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5h pile sur les ondes de Rodrigue FM. Le soleil doucement se lève et nous aussi. Bonjour à tous. Que vous soyez déjà au volant, sous la douche, sous la couette ou en train de vous affairer ce matin, installez-vous confortablement. On est ensemble jusqu'à 7h pour réveiller votre belle journée avec la meilleure énergie. Pour vous accompagner, c'est Stéphane et pour assurer la partie technique, c'est Franck Meunier. Et pour tout de suite, le premier point info de la journée. Allons voir tout de suite des titres qui seront développés à 6h lors du Grand Journal.

Bonjour à tous, bonjour à toutes. Merci de choisir la MBC Rodrigue FM. Voici le premier point info de la journée. Et passons tout de suite avec les titres. Priorité aux professionnels Rodrigue pour l'allocation des boues et lancement d'une étude hydrographique à Rodrigue. Ce sont les principales décisions du conseil exécutif réuni hier. Compilation du nouveau registre électoral, l'exercice de vérification des noms et de l'enregistrement débute ce samedi dans 3 centres. Une délégation de la commission électorale était à Rodrigue durant la semaine pour une mission de sensibilisation. Et des nouvelles mesures pour le bien-être familial et un recensement pour soutenir les foyers vulnérables à Rodrigue, annonce de la commissaire Christiane Agathe à l'occasion

0: de la Journée internationale de la famille. Et scoutisme, premier campement pour le nouveau club de scouts de Tam ce week-end au programme formation et activités. Voilà donc, c'était les titres qui seront développés lors du grand journal de 6 heures.
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0: Et quel temps fera-t-il là en ce samedi pour le week-end? Pour le savoir, allons tout de suite à la station météorologique de Vakwa pour retrouver Mademoiselle Yeshna Pabotia. Mademoiselle Pabotia, bonjour.
1: Bonjour.
0: Est-ce que vous capable de nous donner sur les temps qui pouvaient faire aujourd'hui dans Rodrigue et pour ce week-end?
1: Oui. Et pour aujourd'hui, nous avons un courant d'air modéré et légèrement perturbé qui peut circuler sur l'île Rodrigue. Ce matin et dans le commencement de l'après-midi, les temps les plus bons. Par la suite, tard de l'après-midi, car soir, pour une petite pluie de temps en temps. Et la maximale est pour arriver à environ 29 degrés au cours de la journée et que la minimale est pour environ 24 degrés. Divan, les peut souffler depuis l'est sud-est de 20 à 30 km par heure avec rafale de l'eau de 60 km par heure. Et maintenant, l'état de la mer est mauvais en déobrisant avec ban la houle de l'eau de 3,50 m. Donc, ban sortie en déobrisant et que de ban lagon l'est, les sud et que l'ouest dit déconseillé. Et à PSU pour les temps, pour week-end, nuages venant de l'est sud-est pour toujours occasionner un petit pli de temps en temps et que nous pouvons toujours un courant d'air modéré qui peut circuler l'eau, l'île. Et voilà, c'est tout pour la météo. Bonne journée à tous.
0: Merci beaucoup, Mademoiselle Pabotia. Nous souhaitons ainsi que toute l'équipe de la météo une très bonne journée et très bon week-end.

Voilà The Reason, un sacré morceau nostalgie pour bien démarrer cette belle matinée. Allons espérer qu'ils aient une bien réveillée. Et maintenant, mon propos qui, après sa première morceau, pour entame comme il se doit cette matinée, qui nous change un peu de style et nous rend profondément à l'intérieur de nous-mêmes et surtout nous rend dans un état de profonde sérénité. Alors, je vous propose de tourner nos cœurs et nos pensées vers l'essentiel pour une santé qui m'oussire, pour faire plaisir à Ban Zimoun qui a envie d'aller plus loin, qui a envie d'un zut, ban l'énergie positive pour permettre zut arriver dans zut la vie et surtout pour qui zut gagne maximum l'expérience positive dans zut la journée. Nous allons écouter ensemble Gilles Belloguet, Moulisier, fixez-le au toit.

Et courage à tous ceux et celles qui travaillent en ce moment. Donc, nous connaissons qu'il n'est pas facile. Donc, toujours garde courage, toujours garde détermination, toujours garde nos résiliences là-haut.

Ça qui a passé de 16 minutes, c'était Gino Belloguet avec ce titre Molisier, fixez-le au toit. 5 heures passées de 16 minutes sur les ondes de Rodrigue FM. Et pour tout ban auditeur, auditrice qui a envie d'envoyer ce bien message d'anniversaire, le procédé lit comme suit. Je tape Rodanif, R-O-D-A-2-N-I-F, espace, je te message. Et je t'envoie l'île au 84-48 MTEL ou 82-83 Mighty. Je t'en jusqu'à 6 heures pour je t'envoie ce ban message d'anniversaire. Alors, nous continuons en musique et cette fois-ci, je vous propose qui nous à l'écoute un duo de choc. Donc, ça des superstars là, c'est une zone pour faire une santé pour un film DreamWorks, Prince of Egypt, qui remporte l'Oscar de la meilleure chanson originale. Nous à l'écoute Whitney Houston et Mariah Carey. When You Believe.

When you believe, et oui, quand on y croit, Whitney Houston et Mariah Carey sur les ondes de Rodrigue FM, quel morceau puissant pour continuer avec nous matinée en douceur. Et oui, Samane Lavoie fin nous rappelle une vérité essentielle ce matin. Les miracles n'y pas accomplis existent dans mon histoire ou bien dans mon santé. Le plus grand des miracles n'y commence souvent par une petite étincelle, celle de décider de croire en soi. Il nous connaît qui dans nous la vie de tous les jours. Il y en a beaucoup de situations quand nous tomber, quand il y en a beaucoup d'adversité. Mais peu importe qui défie, qui attend nous autres, que ce soit un entretien, une journée très très chargée, ou bien peut-être quelques doutes qui peuvent installer dans l'esprit. Et pas oublier qui nous besoin toujours croire dans nous-mêmes, croire dans ce qui nous capable apporter, sourire à la vie et surtout faire notre confiance. Et c'est ce qui me souhaite nous ce matin. Alors, nous continuons en musique et cette fois-ci, nous allons écouter ensemble une jolie santé qui me sert pour faire plaisir à tout ban fan de chansons rétro. Mais je vous propose que nous allons écouter Michel Sardou avec ce titre, La maladie d'amour. À noter que sa santé là, donc, il est sorti en 1971. Et je me souviens qu'il y a beaucoup de monde qui connaît ça par cœur. Donc, si jamais vous ne connaissez pas, hésitez, sente ensemble. Avec ce grand chanteur.

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0: C'était Écrit l'histoire de Grégory Le Marchal. À noter que ça sentait là l'extrait de son premier album, et le premier et seul album qu'il ait lancé en 2005, Je deviens moi. Et nous passons tout de suite à cette page météo de ce matin.
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0: Communiqué de la météo pour Rodrigue, émis à 4h30 en ce samedi 16 mai 2026. Et débutons avec la situation générale. Un courant d'air modéré et légèrement perturbé circule sur la région. Prévision pour les prochaines 24 heures, il fera essentiellement beau ce matin et en début d'après-midi. Ciel parfois nuageux par la suite avec quelques averses. La température maximale variera entre 26 et 29 degrés Celsius au cours de la journée. La température minimale, quant à elle, variera entre 22 et 24 degrés Celsius. Le vent soufflera de l'est-sud-est de 20 à 30 km par heure avec des rafales de l'ordre de 60 km par heure. Et en ce qui concerne l'état de la mer, elle sera forte au-delà des récifs avec des houles de l'ordre de 3,50 m, les sorties en haute mer ainsi que dans les lagons du sud, de l'est et de l'ouest sont déconseillées. La pluviométrie durant les dernières 24 heures est comme suit. Pointe-Canon, 12,4 mm de pluie. Pleine Corail, 7,9 mm. Pas de pluie enregistrée à Montagne du Sable et Sonches. 11,0 mm de pluie à Patate Théophile et 2,8 mm à Rivière Banane. Pour nos amis pêcheurs et plaisanciers, voici pour tout de suite vos horaires marées. Marée haute 12h26 et demain 0h33, marée basse à 6h15 et 18h24. Le soleil nous dira bonjour ce matin dans exactement 36 minutes à 6h07 pour nous dire au revoir ce soir à 17h18. C'était votre communiqué de la météo selon la station météorologique de Vaquois.
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C'était Fait comme l'oiseau de Michel Fugain et nous continuons en musique et cette fois-ci, nous allons écouter N Santé qui débute par les phrases suivantes. When you're close to tears, remember, someday it will all be over. Et oui, quand tu es prêt pour pleurer, Mazinet qui, Enzo, tout ça là, il peut arrêter. Et tout peut arriver là-haut, mais justement, on l'écoute Lighthouse Family avec ce titre. Hi!

0: 5 heures passées de 40 minutes. Et oui, c'était Lighthouse Family High. Donc, pour un auditeur qui fait, rejoignez-nous. Bonjour et bienvenue dans cette émission matinale. Lévi Rodrigue. Alors, m'espérez que je te réveille et lis toujours un peu amorcé, toujours je te peux le réveiller doucement. Pour bandit mon qui paye le travail, qui est encore sous la couette, je te reste 19 minutes avant qu'il 6h sonne et qu'il soleil lève avec zut. Donc, comment ma grande moune habitude dire, donc l'avenir doit appartenir à bandit mon qui lève bonheur. Donc, pour bandit mon qui peut-être paye un frais, étant donné qu'il pourrait même nous rentrer dans l'hiver et ça ferait ses laves. Fait nous pas envie lever. Imagine bien qui n'en est pas facile dans la vie, n'en est ni pas pour ni pas pour dire par exemple, nous pas pour gagner nous bonheur, nous récompense dans facilité. Donc nous donne nous les moyens pour réussir et surtout nous donne nous les moyens pour lever du bon pied avec énergie et positivité. Avant qu'il nous passe à notre horoscope du jour, un communiqué du CEB, les abonnés de l'Union Le Chou et tes réserves sont avisés que la fourniture d'énergie sera interrompue de 8h30 à 15h ce samedi 16 mai 2026 en raison des travaux qui seront effectués sur le réseau électrique. La fourniture sera rétablie sans préavis à l'achèvement des travaux. Le CEB prie sa fidèle clientèle affectée par cette coupure de bien vouloir l'excuser pour tout inconvénient. Et pour tout de suite, nous allons ensemble qui bonnes étoiles réservées pour vous ce samedi. Voici votre horoscope du jour.
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0: Et débutons votre horoscope avec nos amis les béliers. La nouvelle lune peut vous donner des idées de recettes de cuisine ou de l'inspiration pour vos œuvres si vous êtes artiste. Des gains inattendus sont également possibles. Taureau, aujourd'hui le soleil a rendez-vous avec la lune dans votre signe, alors profitez-en pour planter de nouvelles graines dans votre spécialité. Floraison à la prochaine pleine lune. Gémeaux, cette lunaison dans votre 12e maison solaire met l'accent sur votre vie intérieure et sur les besoins de votre âme. Restez zen jusqu'à la pleine lune. Cancer, la lunaison dans votre 11e maison solaire met l'accent sur vos projets et l'importance de la sphère amicale. Tout cela devrait se concrétiser autour.

de la pleine lune. Lion, une lunaison a lieu dans votre 10e maison solaire, vous permettant de parvenir à des sommets sur le plan socio-professionnel. Rendez-vous à la prochaine pleine lune. Vierge, la lunaison se fait dans votre 9e maison solaire et c'est l'occasion de prendre la poudre d'escampette ou même de partir en voyage. Aux environs de la pleine lune, les Vierges. Balance, cette lunaison dans votre 8e maison solaire met en lumière les questions d'argent ou de sexe. Ce que vous semez aujourd'hui sortira de terre à la pleine lune. Scorpion, la lunaison se fait dans votre 7e maison solaire. Accordez un peu plus de temps à votre partenaire ou à vos collaborateurs. Résultat, aux alentours de la pleine lune. Sagittaire, une nouvelle lune dans votre 6e maison solaire vous donne l'occasion de planter quelques graines dans le cadre de vos activités. Floraison à la pleine lune. Capricorne, que cette nouvelle lune dans votre 5e maison solaire vous apporte beaucoup de joie, que ce soit avec l'être aimé comme avec les enfants. Profitez-en bien, les Capricornes. Verseau, cette lunaison qui se passe dans votre 4e maison solaire vous permet d'accorder un peu de temps à votre maison ou à des travaux de rénovation ou de jardinage. Un dîner en famille, les Verseaux. Et pour terminer, nos amis les Poissons, profitez de cette lunaison qui a lieu dans votre 3e maison solaire pour communiquer un maximum, démarcher, argumenter et convaincre. Exprimez-vous le plus possible, les Poissons. Et quel que soit votre signe astral, je vous souhaite à tous et à toutes une très bonne journée. sur les ondes de Rodrigue FM. Allô, mon proposite pour la suite qui nous a fait un petit détour à l'île de la Réunion avec une santé de Dominique Barret qui me siège tout je te connais pour continuer avec ce réveil en douceur dans cette première heure. Nous allons l'écouter pour Mamzelle.

Et en ce samedi 16 mai 2026, nous sommes arrivés au 136e jour de l'année. Il reste exactement 229 jours avant que se conclue notre année 2026. Et nous sommes actuellement dans la dernière partie de votre 20e semaine de cette année. Et en ce 16 mai, l'Église catholique célèbre Saint Honoré, évêque d'Amiens au 6e siècle et patron des boulangers et des pâtissiers. Son culte est particulièrement populaire en France, où il est invoqué pour la bonne levée des pains et la réussite des pâtisseries. Alors, à tous les honorés, aux Wina et aux Brandon, donc à nous souhaiter une très bonne journée et une très bonne fête. Alors, voilà pour tout de suite quelques événements historiques qui se sont produits un 16 mai. Pour débuter, allons en 1770 en France, le mariage de Louis XVI et Marie-Antoinette à Versailles. Un événement qui symbolise l'alliance entre la France et l'Autriche, mais qui sera suivi par les tumultes de la Révolution française. En 1929, aux États-Unis, fut la première cérémonie des Oscars à Hollywood, organisée par l'Academy of Motion Pictures, Arts and Sciences, récompensant les meilleurs films de l'année précédente. Et en 1960, aux États-Unis, l'ingénieur américain Theodore Mayman réalise la première opération réussie d'un laser, ouvrant la voie à d'innombrables applications technologiques modernes. Et pour les fans de Tom Cruise et fans de films en général, en 1986, toujours un 16 mai, fut la sortie du film Top Gun réalisé par Tony Scott avec Tom Cruise dans le rôle principal. Et le film devient un phénomène culturel influençant la mode, la musique et l'image du pilote de chasse. C'était votre éphéméride en ce samedi 16 mai 2026. Alors, mon proposote qui nous vient directement dans nos îles Rodrigues avec Berger Agathe et ce titre, Zom Kifa.

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2: Il est 6h sur les ondes d'Rodrigue FM. Belle matinée à tous et à toutes. C'est votre grand journal. Et nous accueillons pour tout de suite Willina Manon. Bonjour Willina.
3: Bon, c'est

0: Bonjour Stéphane, bonjour à tous. Nous démarrons avec les titres. Priorité au professionnel Rodriguez pour l'allocation des baux et lancement d'une étude hydrographique à Rodriguez. Ce sont les principales décisions du Conseil exécutif réuni hier. Compilation du nouveau registre électoral à l'exercice de vérification des noms et d'enregistrement débute ce samedi dans 3 centres. Une délégation de la commission électorale était à Rodrigues durant la semaine pour une mission de sensibilisation. Des nouvelles mesures pour le bien-être familial et un recensement pour soutenir les foyers vulnérables à Rodrigues, annonce de la commissaire Christiane Agathe à l'occasion de la Journée internationale de la famille. Scoutisme, premier campement pour le nouveau club de scouts de Tam ce week-end au programme Formation et Activité. Le bureau du chef commissaire va enclencher des procédures accélérées en vue d'accorder la priorité aux professionnels Rodriguez éligibles pour l'octroi de baux résidentiels sur les terres de l'État. Le bureau de l'adjoint au chef commissaire accordera une subvention à la Rodriguez Educational Development Company, REDCO, pour financer plusieurs projets d'infrastructures d'envergure. La commission de l'agriculture donnera l'autorisation au ministère du Logement et des Terres pour mener une étude hydrographique à Rodriguez. Ce sont des décisions prises par le conseil exécutif qui s'est réuni hier sous la présidence du chef commissaire François Grandcourt. Les autres détails avec Marie-Pierre-Émilien Philippe.
1: Lors de sa rencontre, le conseil exécutif a aussi donné son accord pour que la commission des licences commerciales délivre certains permis en attente de régulation et les réfère au bureau du cadastre pour finaliser les baux commerciaux appropriés. Par ailleurs, la commission du logement a validé pour des raisons humanitaires l'attribution de logements à des familles vulnérables dans le cadre de l'Infrastructure Development for Needy Family Scheme, ainsi que des aides matérielles à un sinistré d'incendie et à un autre bénéficiaire. La commission de la sécurité sociale va procéder à la distribution de fauteuils roulants pour faciliter le quotidien des personnes à mobilité réduite. De plus, une enveloppe sera allouée à l'achat de lits médicalisés de type Fowler équipés de matelas anti-escarres destinés aux personnes âgées et aux personnes en situation de handicap afin d'améliorer leur qualité de vie. Des lettres de réservation seront envoyées aux demandeurs de permis agricoles ayant reçu un avis favorable. Un permis de recherche a été validé pour permettre à un professeur associé de l'Université de Maurice de collecter des échantillons marins et environnementaux dans les eaux Rodriguez. La commission de l'artisanat organisera une foire locale à Port-Mathurin du 28 au 30 mai prochain à l'occasion de la fête des mères. Et la commission du tourisme parrainera la Chungsan Society pour sa participation à la 18e édition du festival de Dragon Boat prévu le 14 juin au Codan Waterfront à Maurice.
0: Une délégation de la commission électorale dirigée par le commissaire électoral Yafan Rahman était en mission à Rodriguez pendant la semaine. Le but était de sensibiliser les Rodriguez éligibles à

0: à l'importance de vérifier leur nom sur le registre électoral. Le commissaire électoral Yafan Rahman lance un vibrant appel à la population à vérifier si leur nom figure sur le registre électoral. L'exercice d'enregistrement et de vérification des noms débute à partir de ce samedi 16 mai au bureau électoral à Pont-Mathurin. Deux autres centres sont mis à leur disposition également jusqu'au 30 mai, soit l'école Marioline Spéville de Grand-Lafouche-Corail et le collège de Grande-Montagne. Nous écoutons Yafan Rahman, commissaire électoral. Il est au micro d'Isabelle Fatema Mode.
1: Je vais l'appel solennel à tous mes Rodriguez pour aller dans un centre respectif, ici au bureau, à l'avenue France-Lega, à Pont-Mathurin, à côté du bureau de l'État civil. Donc, nous allons prendre l'appel encore, que tout le monde, si vous avez fait votre nom paraître au registre électoral, pour commencer, si votre nom est bien écrit, votre adresse est bien écrite, bien important, on a des petites choses. Et aussi, si vous bougez l'adresse, entre l'année dernière et cette année-là, il est bon encore une fois que vous checkez si vous n'avez vraiment paraître au registre électoral. Sinon, nous allons préposer pour faire le nécessaire pour aider pour capable être ou non dans la liste électorale. La commission électorale, c'est ça le registre qui est fait actuellement là, qui vous servit comme base pour les élections régionales de 2027. Donc il y a pour autant que les gens connaissent, il y a pour autant que les gens dans la liste électorale, et comme vous bien connaissez, si vous n'êtes pas dans la liste électorale, vous n'êtes pas capable de voter pour l'élection. Donc c'est pourquoi nous faisons un travail encore une fois à Rodrigue. Pour les deux centres qui sont ouverts le samedi 16 mai et peut terminer le 30 mai 2026. Le premier centre, c'est l'école gouvernementale de Grand-Lafouche-Corail, comme d'habitude. Et le deuxième centre est ouvert à Grande-Montagne Collège. Et les centres sont ouverts en jour de semaine de 3h30 à 5h et les samedis de 9h à 13h. Et aussi au bureau ici, à la rue France-Lega à Pont-Mathurin, le bureau pouvait tous les jours de 9h à 3h et les samedis, il pouvait de 9h à 13h de l'après-midi. Donc, si vous venez, vous pouvez enregistrer soit un membre de vos familles, un proche, vous pouvez amener deux documents bien importants. Vos cartes d'identité, premièrement, et une preuve d'adresse assez récente. Et là, nous allons nous préposer pour faire le nécessaire pour qu'il fait de sorte que vos noms paraissent dans les électorales, si vous éligible pour être enregistré, bien sûr.
0: À l'occasion de la célébration de la Journée internationale de la famille, la commissaire Christiane Agathe annonce un recensement dans plusieurs villages ciblés afin de mieux identifier les difficultés rencontrées par ces familles et de proposer des solutions adaptées à leurs besoins. La commissaire parle également de différents services offerts par sa commission pour le bien-être et l'accompagnement des familles. Elle encourage les familles Rodriguez à profiter pleinement de ces dispositifs mis à leur disposition. Nous écoutons Christiane Agathe.
2: En activité, c'est par rapport au programme plus ciblé. Donc, nous pouvons commencer à transformer nos activités avant de célébrer la journée en lui-même, nous faire un grand événement. Donc, là, nous pouvons convertir, nous pouvons aller plus ciblé vers la population, que nous faire un programme ciblé pour la famille, que vraiment, il y a plus l'impact pour la famille qui, au lieu de nous faire rassemblement dans une place, nous faire un grand, la journée bien jolie, bien avec la fête. Mais après, il n'y a pas tous vraiment la famille qui dans la nécessité. Donc, nous allons plus proche avec la population. Nous amènons un programme plus ciblé dans différentes places à Rodrigue pour nous capables et de famille. Et moi, j'ai envie de dire qu'au niveau de la commission, nous avons différentes instances qui sont famille capables de venir pour un soutien. Nous avons le Family Counseling Officer, c'est-à-dire un officier qui conseille une famille. Et pas besoin d'un problème pour venir au conseil ou capable de venir de l'avant ou venir à Malabar et non tout le soutien nécessaire. Nous avons un officier qui travaille avec les enfants, développement des enfants. Nous avons un officier qui travaille avec la famille. Nous avons une brigade pour la protection de la famille. Nous avons aussi l'équipe d'avocats qui aide la famille quand fait face à un problème judiciaire, justement pour capable d'aider parce qu'ils ont un niveau de revenu litigieux. Donc, la commission nous donne un service capable d'aider et gagner un conseil légal dans une procédure. Et aussi, nous avons un programme d'autonomisation des familles qui nous aide une centaine de familles depuis 2023. Et nous pouvons aider à travers les revenus, que ce soit à travers l'élevage porc, l'élevage poulet. Et aussi, nous pouvons lancer la transformation pour nous capables d'aider sa bonne famille là, et couler les bons produits à travers l'île.
0: L'Organisation du peuple de Rodrigue, l'OPR, a animé une conférence de presse hier après-midi à Grande-Montagne. À l'agenda, la dernière séance à l'Assemblée régionale de Rodrigue, mardi dernier, le bloc de la minorité mené par la leader Franchette, Gaspard Pierre-Louis, est revenu sur divers sujets, notamment l'allocation de plusieurs arpents de terre à Varbrûlé, un promoteur touristique, la gestion au niveau de la Rodrigues Public Utilities Corporation et le dernier exercice

0: six sites d'enregistrement des électeurs avant les prochaines élections régionales également abordées. Compte rendu, Henri Noël Pierre-Louis.
1: L'allocation de 35 arpents de terre à Warbulich a été le principal sujet abordé lors de cette conférence de presse. Pour la leader de la minorité, ce même terrain a déjà fait l'objet d'un litige que la précédente autorité régionale avait déjà réglé devant la justice. Franchette Gaspard Pierre-Louis s'interroge dès lors sur la réallocation de ce même terrain par la présente autorité régionale. Franchette Gaspard Pierre-Louis explique que l'OPR n'est pas contre la présence d'investisseurs étrangers, mais la superficie qui leur est allouée doit demeurer juste et d'après les prérogatives de l'Assemblée régionale.
2: L'OPR, nous prenons compte qu'il nous gagne un investissement dans Rodrigue, un investisseur qui ne trouve pas dans Rodrigue qui vient, mais nous trouvons aussi qu'il est important qu'il, quand nous donne un projet, nous ne sommes pas capables de dédimoun 35 arpents la terre qui représentent à peu près 300 bails qui la famille Rodriguez n'a pas gagné.
1: Nicholson Lisette a aussi pris la parole lors de cette conférence de presse pour revenir sur la situation prévalant au sein de la Rodrigues Public Utilities Corporation. Selon lui, l'adjoint chef commissaire et commissaire des ressources en eau n'a plus de ligne de communication avec le président de la compagnie. Il demande à ce dernier de prendre ses responsabilités et de rétablir la situation. La leader de la minorité a ensuite conclu en lançant un appel aux électeurs afin qu'ils vérifient leur nom sur le registre électoral et pour ceux qui ne sont pas enregistrés, de le faire à partir de ce 16 mai.
0: Santé sexuelle et reproductive, les jeunes étaient une nouvelle fois au cœur des actions de sensibilisation menées par l'ONG PILS. En mission dans l'île depuis le début de la semaine, ses représentants ont rencontré différents acteurs engagés dans la lutte contre le VIH et les addictions, ainsi que plusieurs groupes de jeunes. Jeudi dernier, ils étaient au collège André-Lélio-Roussy de Songe pour une séance d'échange autour du VIH et des addictions face aux défis liés à la puberté et au flot d'informations pas toujours fiables qui circulent sur ces questions. Les élèves ont pu obtenir des réponses et éclaircir certains doutes. Nous écoutons Joshua Claire et Anne-Charlotte Saint-Pierre. Ils sont au micro d'Henri Noël Pierre-Louis.
3: Il y a des informations bien utiles, la drogue, la sexualité. Des informations qui peuvent aider nous à l'avenir, quand nous prenons des décisions pour nous prendre. Nous pouvons partager avec des jeunes pour qu'ils aient des cas, des précautions aussi.
4: Il y a la sexualité. Ça veut dire que nous devons faire un bon choix qui pourra dire que nous n'avons pas besoin d'un parent avant l'air, nous devons réfléchir à ce qu'il nous fait. Nous pouvons partager pour que tous les enfants qui ont servi fassent le bon choix.
0: Le club 10 mois du collège Ananias André Le Chou, en collaboration avec la commission de la jeunesse et des sports, organise un débat sur les maladies sexuellement transmissibles ce samedi. Cette activité aura lieu au centre de jeunesse de Grande Montagne à partir de 9h. Les jeunes intéressés qui à y participer sont invités à appeler sur le 5 743 69 22. Environ 8 mois après sa création, le club de scouts de Tam organise une activité ce samedi 16 mai. Les membres du club vivront en effet leur premier campement devant le centre communautaire de la localité. Plusieurs activités sont au programme, notamment des formations dispensées par les cadres du mouvement scout de Rodrigue. Plus de précisions avec Margeo Casimir. Il est au micro de Mike Pierre-Louis.
5: Samedi, l'UPFN premier campé à Tam, Côte-Sainte. Ou à de bonnes enfants aussi gagnent un peu l'expérience, comment camper déroulé, nous faisons une formation là-dedans. Camper là, il peut commencer à partir de 9h30, côté Saint-Tam. Nous prenons une formation qui pour 1h30 à 2h, 2h30. Après, nous prenons une petite pause. Après, nous prenons une formation entre 5h, 5h30. Nous prenons une formation à 6h. Et nous prenons une formation pour chef, louveteau. Et scout, bon parents aussi, je suis capable de participer pour connaître comment être, parce que je pense que c'est pour envie d'une bonne expérience.
0: Ce qui nous amène à 6h passées de 12 minutes, le rappel des titres pour refermer ce journal. Priorité aux professionnels Rodriguez qui est pour l'allocation des baux et lancement d'une étude hydrographique à Rodrigue. Ce sont les principales décisions du conseil exécutif réuni hier. Compilation du nouveau registre électoral, l'exercice de vérification des noms et d'enregistrement débute ce samedi dans 3 centres. Une délégation de la commission électorale était à Rodrigue durant la semaine pour une mission de sensibilisation. Des nouvelles mesures pour le bien-être familial et un recensement pour soutenir les foyers vulnérables à Rodrigue annoncent.

0: de la commission de la commissaire Christiane Agathe à l'occasion de la Journée internationale de la famille. Scoutisme, premier campement pour le nouveau club de scouts de Tam ce week-end au programme Formation et Activité. Voilà ce qui nous amène à la fin de cette édition. Merci de l'avoir suivi. Merci à Franck Meunier pour son support technique, à Pascaline Alain qui est notre assistante à la production de ce matin. Restez branchés, dans quelques instants, vous allez retrouver Henri Noël, Pierre Louis pour le Journal des Sports. Bonne journée et bon week-end.
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6h passée de 15 minutes sur les ondes de la MBC Rodrigue FM. Madame, monsieur, bonjour et merci d'être des nôtres en ce samedi matin. Merci à Wina Manor qui était en studio juste avant pour les nouvelles locales. Nous, on enchaîne avec la page des sports.

Tout d'abord de la boxe à la une de l'actualité sportive en ce samedi. Ils sont une quinzaine de nos boxeurs en action à Maurice à l'occasion des championnats nationaux jeunes et seniors. Ces derniers entament ce samedi la phase finale de ces championnats et donc qualifiés pour ces finales. Tout d'abord, chez les jeunes, Dino Colette dans la catégorie des 90 kg, Malia Limoc chez les filles en moins de 60 kg et Sarah Larcher en moins de 48 kg seront en action sur le ring pour les titres de champion de Maurice dans leur catégorie respective. Sinon, chez les filles dans la catégorie senior, Chloé Carl sera en action dans la catégorie des moins de 60 kg. Sinon, chez les hommes, Emilio Perrine sera le premier en action dans la catégorie des moins de 65 kg. Après lui, ce sera Marcus Ravina, tout récemment couronné lors de la soirée des légendes du ring en avril dernier dans la catégorie des moins de 70 kg. Sinon, Grégoire Béguet sera en action dans la catégorie des moins de 75 kg et son frère Grégory Béguet en action dans la catégorie des moins de 80 kg. Ces championnats nationaux jeunes et seniors sont à suivre. Les finales plutôt de ces championnats nationaux jeunes et seniors sont à suivre ce samedi au Centre national de boxe de Vacoix. Sinon à suivre sur le plan local en ce samedi, la reprise au niveau du basketball local. En effet, place à la Basketball League 2026. À suivre à partir de 11h, le coup d'envoi de cette ligue de basketball 2026 avec un duel fratricide entre les Palisades Hunters et les Palisades Outlaws. Donc,

donc les Palisades Outlaws, c'est une nouvelle formation de basket issue de du village de Palisade justement, donc Palisade qui a donné notamment les récents champions de Rodrigue de basketball, les Palisade Hunters, une deuxième formation de basket à suivre donc au niveau de ce village, les Palisade Outlaws qui feront leur entrée en compétition ce samedi, donc une entrée en matière on va dire relativement difficile face aux Palisade Hunters. Champion en titre de cette ligue de basketball.

Sinon, de l'action ce samedi sur les terrains pour du football, bien sûr, en Super League à suivre ce samedi à partir de 15h30. Tout d'abord sur le terrain du stade Jean-Paul II de La Ferme, Balladirou Sharks SC sera en déplacement pour y affronter Rising SC et sinon au stade Jean-Daniel André de Kandioura à partir de 15h30 toujours. Les champions en titre de Saint-Étienne joueront un duel entre équipes de l'Est entre donc Saint-Étienne SC et l'Oiseau de l'Est. Sinon, football à l'étranger, la grosse sensation de la soirée d'hier est venue de la Premier League. En effet, Aston Villa s'est imposé 4 buts à 2 face à Liverpool à Villa Park. Morgan Rogers avait ouvert le score pour les Villains avant l'égalisation de Virgil van Dijk, mais Ollie Watkins, auteur d'un doublé, ainsi que John McGinn ont permis à Aston Villa de signer une précieuse victoire dans la course aux places européennes en Premier League. Virgil van Dijk a inscrit les débuts des Reds plutôt. Donc hier soir, victoire d'Aston Villa aux dépens de Liverpool, 4 buts à 2.

Et bien sûr, ce samedi en Angleterre sera marqué par la finale de la Cup, la FA Cup. Donc à partir de 18h, Chelsea affrontera Manchester City.

Sinon, en Allemagne, à suivre en ce samedi à partir de 17h30 lors de la 35e journée de Bundesliga, le Bayer Leverkusen affrontera Hambourg. Sinon, à partir de 17h30, le Bayern de Munich, déjà sacré champion, accueillera le FC Cologne. Le Borussia Mönchengladbach jouera pour sa part face à Hoffenheim. L'Eintracht Francfort sera aux prises avec Stuttgart. Heidenheim jouera face à Mayence. Fribourg accueillera Leipzig. Saint-Pauli jouera face à Wolfsburg. Sinon, Augsbourg sera en déplacement sur le terrain de l'Union Berlin. Et puis, toujours à 17h30, le Werder de Brême affrontera le Borussia Dortmund. Voilà donc pour les nouvelles des sports en ce samedi matin. Madame, monsieur, je vous remercie de votre attention. Passez une très bonne journée, très bon samedi et très bon week-end à tous. Pour la suite, ce sera Stéphane sur les ondes de la MSC Rodrigue FM. Très bonne journée, très bon week-end à tous.

Merci beaucoup Henri-Noël Pierre-Louis pour les infos sportives et Willina Manon pour les nouvelles locales. Et pour notre part, c'est la deuxième et dernière partie de cette émission matinale. Lévi Rodrigues. À tout le monde qui fait que rejoignez-nous, bonjour. J'espère qu'ils étaient bien réveillés, qu'ils étaient parés pour cette nouvelle journée. Je souhaite un très bon week-end, qu'ils soient à la maison, au travail, ou peut-être pour promener, ou peut-être qu'ils étaient dans les autres projets. Bien sûr, la prudence est de mise pour les gens qui parlent la mer. Donc, ne pas aventurer-nous en mer, étant donné que la mer est un peu mauvaise en ce samedi et pour le week-end, donc qui est fini. Donc, prudence dans la mer. Alors, à venir, cette bonne dédicace d'anniversaire, bien, en attendant, je vous propose qu'il nous écoute une santé justement qui sortit depuis la bande originale du film Top Gun, je peux que ça t'allait là, nous écoute Kenny Loggins, Danger Zone.

Bon anniversaire à tout ban auditeur, auditrice et tout ban dimoune qui gagne l'as en ce samedi 16 mai 2026. Nous souhaitons longue vie, bonheur, prospérité et qu'ils profitent au maximum de cette belle journée. Alors nous débutons la lecture de vos dédicaces d'anniversaire avec ban message qu'ils ont envoyé nous, le 8448 MTL.

0: 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Et toute la famille pense les audits. 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Joie, bonheur, prospérité et la santé dans toute la vie. 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
0: Et nous basculons tout de suite le 82-83 Mighty. Joie, bonheur, prospérité à mon mari Youth Perrine de Montagne-Goyave qui gagne sous la Zodi. 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C'est de la part d'Agnélie, Daniel, Agnel, Nando et sa grand-mère Valérie de Vanguard qui envoie lui une corbeille de fleurs et de bisous. 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Et à tout ce beau monde, nous souhaitons un bon anniversaire et surtout qu'ils passent une excellente journée en compagnie de notre famille, de notre camarade et surtout qu'ils vivent au max parce qu'ils nous délasent une seule fois par l'année.

0: 6h passées de 33 minutes sur les ondes de Rodrigue FM. Mais pour tout de suite, nous à l'écoute d'autres rubriques qui est consacrée à la famille et tout spécialement qui ban des filles qui la famille Rodriguez et puis faire face à Zodi et Bunda. 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
1: Qui plus gros défi qui la famille Rodriguez et n'a pour faire face Zodi.
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0: Voilà, c'était cette rubrique consacrée à la famille, surtout Bandéfi,

qui m'a une famille Rodriguez et puis faire face à Zodi. Et justement, donc, pour l'occasion, écoute-lui, tout ça, ma rubrique-là, tout le long de ce mois de mai, aux environs de 6h30, pardon, sur les ondes de Rodrigue FM. Alors, on arrive 6h39, la question qui nous pose nous ce matin, c'est est-ce qu'ils se t'imparaient pour toute la journée? Est-ce qu'ils se t'imparaient pour ce week-end? On gagne des trois éléments de réponse avec Jason Ira et le Authentic Groove. Et si ça m'insulte sur la route, je vous souhaite une très bonne journée. Bon courage!

0: The Team Parade de Jason Ira et le Authentic Groove. On nous passe tout de suite à cette bonne annonce et communiquer.
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0: Alors pour commencer, un communiqué du Central Electricity Board. Les abonnés de l'Union, Le Chou et Tréserve sont avisés que la fourniture d'énergie sera interrompue de 8h30 à 15h le samedi 16 mai 2026 en raison des travaux qui seront effectués sur le réseau électrique. La fourniture sera rétablie sans préavis à l'achèvement des travaux. Le CEB prie sa fidèle clientèle affectée par cette coupure de bien vouloir l'excuser pour tout inconvénient. Dans le cadre de la journée internationale hypertension, Commission La Santé en collaboration avec NCD Health Promotion Unit organise une journée activité le terrain au clair depuis 9h30 jusqu'à 10h30. Prenant un défistase, don de sang, causerie par nutritionniste, un test comme anémie, cholestérol, etc. Nous invitons en grand nombre pour profiter de sa bonne facilité que la Commission peut offrir à Zut. Comité Village Malartic est un plaisir pour inviter tous aux villageois pour une assemblée générale qui peut faire ça samedi 16 mai 2026 là. 3h tantôt, côte centre communautaire. Comité Village remercie tous villageois d'avance pour cette présence. Et le Pointe Coton Resort Hotel lance un appel d'offres pour la vente de 3 véhicules. Un véhicule qui peut vendre, c'est des Toyota Hiace l'année 2014 et 2016. Et un camion Toyota Toyo Ace l'année 2005. Si vous êtes venu vérifier ce véhicule là, des Toyota Hiace là, les trouvent dans la cour de l'hôtel Cotton Bay à Pointe-Coton Rodrigue, vous êtes capable de vérifier pendant un jour la semaine entre 8h30 grand matin et 4h30 l'après-midi. Pour camion Toyo Ace là, les trouvent Côte-Garage, Benoît à Trois Soleils et vous êtes capable de pas vérifier pendant un jour de semaine. Pour faire votre offre, vous avez déposé l'enveloppe à l'hôtel Cotton Bay et votre enveloppe est bien fermée et écrit là-haut, là, Tender for Sales of Vehicles. Date limite pour soumettre votre offre au Tender Committee du Cotton Bay Hotel à Pointe-Coton, c'est vendredi le 22 mai à 4h de l'après-midi. Pour plus de renseignements et plus de détails, vous êtes capable de checker notre website www.cottonbay.mu ou vous êtes capable de téléphoner au 83 32 527 ou 83 32 522 pendant Banzo la semaine entre 8h30 grand matin et 4h30 l'après-midi. Voilà, c'était vos annonces et communiqués en ce samedi 16 mai 2026.

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2: À 47, je vous fais un rappel de ce communiqué de la météo pour Rodrigue, émis à 4h30 en ce samedi 16 mai 2026. Débutons avec la situation générale. Un courant d'air modéré et légèrement perturbé circule sur la région. Prévision pour les prochaines 24 heures, il fera essentiellement beau ce matin et en début d'après-midi. Ciel parfois nuageux par la suite avec quelques averses. La température maximale variera entre 26 et 29 degrés Celsius au cours de la journée et la température minimale quant à elle variera entre 22 et 24 degrés Celsius. Le vent soufflera de l'est-sud-est de 20 à 30 km par heure avec des rafales de l'ordre de 60 km par heure. Et en ce qui concerne l'état de la mer, elle sera forte au-delà des récifs avec des houles de l'ordre de 3,50 m, les sorties en haute mer ainsi que dans les lagons du sud, de l'est et de l'ouest sont déconseillés. Bon, permettez-moi de répéter sa phrase-là. Les sorties en haute mer ainsi que dans les lagons du sud, de l'est et de l'ouest sont déconseillées. La pluviométrie durant les dernières 24 heures est comme suit. Pointe-Canon, 12,4 mm de pluie. Plaine Corail, 7,9 mm. Pas de pluie enregistrée à Montagne du Sable et Songe. 11,0 mm de pluie à Patate Théophile et 2,8 mm à Rivière Banane. Pour nos amis pêcheurs et plaisanciers, voici pour tout de suite vos horaires marées. Marée haute

12h26 et demain 0h33, marée basse à 6h15 et 18h24. Le soleil nous a dit bonjour ce matin, il y a exactement 42 minutes, à 6h07 pour nous dire au revoir ce soir à 17h18. Et mon poulet azote pour tout de suite, bulletin PCR pour Rodrigue qui fait une tirée aujourd'hui, samedi 16 mai 2026, 4h30 grand matin. Les temps de la mer pendant prochaines 24 heures et grand matin. Et donc, on commence par

0: Mais non, si la pluie, de temps en temps. Divan peut souffler depuis les 6 des 20 à 30 km par heure et ban rafale 60 km par heure. L'état lagon les nord, la mer praticable, mais lagon l'est, les sud, l'ouest et en déo brisant, la mer pas praticable. Et dans ban la houle 3,50 m en déo brisant, ban sorti en déo brisant et dans lagon l'est, les sud et l'ouest, déconseillé. Comment vous faites dire la marée li pour 12h57 et marée bas li pour 6h28 et 6h48 tantôt. C'était ce communiqué de la météo selon la station météorologique de Vaquois.
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0: Et qui même principal rendez-vous, vous aurez l'occasion d'écouter Laure Rodrigue FM, mais sans plus tarder, Noël Zouen Brinda pour ce programme du jour.

0: Tout fin arrive samedi et que vous bien content qui m'avec Zout pour présenter Zout, ben émission qui vous capable suivre les ondes de la radio. Bon réveil avec l'équipe du matin. Avec grand plaisir, me propose Zout, zone avec moi pour aller faire un tour dans Bazar. Me déjà dans ses mains, nous pour la direction Bazar pour Maturin. Quand nous parle constate ban prix et légumes et que la situation autour de ban légumes, tout spécialement pour aujourd'hui. Juste après, c'est-à-dire à 8h, juste après les infos, je te pourrai trouver encore une fois Stéphane Bonker pour l'émission Le rythme du week-end avec les chansons bien rythmées, positives et avec les citations. Après le flash de 9h, retrouvez Caron Gangou pour l'émission Nous apprendre, faisant référence à la journée internationale des infirmiers. Retrouvez Caron Gangou avec trois jeunes de Polytechnique à Mauritius du campus de Rodrigue. De 10 à 11h, votre émission Les délices du pays avec Miss Calamel qui vous prend direction Montaille Charlot à la rencontre de Nora, aussi connue comme Nori, qui vous propose nous un bon plat et bien sûr qui vous raconte nous un petit peu sur la vie. Comme chaque samedi, les enfants, c'est votre émission, l'éclat des enfants avec Rosila Meunier qui vous fait la suite sur les émotions chez les enfants. Après les infos de 12h, retrouvez Caron Gangou qui vous présentera avec plaisir votre top hits international, national et local. Votre émission Racines et Traditions avec Christelle Edouard Hall pour ce samedi. Elle sera en compagnie de Madame Thérèse qui pour cause l'oumoyaz longtemps. Par la suite, retrouvez Stéphane Bonker pour votre émission Zen en Action. Il sera en compagnie de Tatiana Larose, qui est une jeune Kingel Occasion participe dans plusieurs conférences internationales. Pour l'émission Ombre et Lumière, le Rodriguez et Stéphane pour accueillir cet après-midi Danilo Spéville, qui est une God Prison avec expérience et qui est aussi président club football Dragon. Et clôturez votre soirée sur les ondes de l'MBC Rodrigue FM juste après les infos de 18h pour les annonces et communiqués pour votre émission Weekend Vibes. Également pour vos chansons modernes de 20 à 21h avec Rosila Meunier. Certes, l'ambiance sera chaude comme chaque samedi. En plus, c'est le week-end, donc c'est normal. Alors profitez de votre journée, profitez de votre week-end et merci de garder l'antenne. Allez, bye!
1: Merci beaucoup Brunda, nous souhaitons un très bon week-end et surtout une excellente journée. Merci qui nous partage avec nous la programmation de ce samedi.

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1: Merci à Olivier Nina qui était des nôtres depuis 4h ce matin. Sur RM1, il est 7h. Et la première session d'info de ce samedi matin, Jenny Yalapa, bonjour.
2: Bonjour Elvis, bonjour à tous.
1: Au sommaire de votre édition.
2: Meurtre de Gino Boda, fils de l'ancien ministre Nando Boda. L'autopsie confirme une strangulation. Deux suspects arrêtés. Deux épreuves de maths compromises par une fuite internationale. 440 candidats mauriciens du A-Level dans l'incertitude. Crise dans le textile, 550 travailleurs dans le flou sur leur avenir professionnel malgré les discussions avec le ministre du Travail, Reza Houtim. Et puis, fuite de fioul au port, le gouvernement saisit des hydrocarbures déversés dans plusieurs cours d'eau, une enquête ouverte et des mesures d'urgence déployées. Bonjour et merci d'être avec nous pour les informations. La Major Crime Investigation Team, secouée par un scandale après l'arrestation du sergent Norbert Manovalu et de la Woman Police Constable Nandani Raghu. Leur arrestation dans la soirée d'hier fait suite à une enquête de la FCC. Les deux policiers sont soupçonnés d'avoir soutiré 100 000 roupies à un habitant de Terre Rouge lors d'une perquisition afin d'éviter son arrestation. Peu avant leur interpellation, les deux policiers avaient été mutés à la SMF et à la Métronorte. D'autres limiers de la MCIT sont dans le viseur des enquêteurs et d'autres arrestations ne sont pas à écarter dans cette affaire. On revient sur cette affaire. Gino Boda, le fils de l'ancien

0: l'astre Nandoboda est mort par strangulation. C'est ce qu'a été révélé hier soir par l'autopsie pratiquée par le chef médico-légal de la police, le docteur Sudesh Kumar Gangadine. Gino Boda a été retrouvé sans vie à la Nicolière dans la journée d'hier. Deux suspects ont été arrêtés dans cette affaire et seront traduits devant la justice ce matin. C'est un compte-rendu de Lovina Sophie avec les commentaires de Jean-François Lechning.
1: Le meurtre de Gino Boda a pu être élucidé grâce aux caméras Safe City. Ses proches avaient signalé sa disparition à la police dans la nuit de jeudi à vendredi. Designer de profession, habitant Calodine, le jeune homme ne répondait plus à ses appels. Ses derniers échanges avec sa mère remontaient à mercredi soir. La police a intercepté Miles Rose alors qu'il circulait dans la voiture de la victime à Grand Gob. Lors de son interrogatoire, le suspect de 21 ans a avoué avoir étranglé Gino Boda avec une corde. Lors de son audition par la CID de Goodlands, il a expliqué avoir eu une altercation avec son ami autour d'une affaire de drogue. Toujours selon Miles Rose, il aurait pris la voiture de la victime après les faits pour récupérer son ami Miguel La Rubarbe, ceci afin qu'il l'aide à se débarrasser du corps. Les deux hommes auraient ensuite effectué un retrait de 1000 roupies à un guichet automatique à Grand B à travers l'application Juice de la victime. Miles Rose sera inculpé de meurtre alors que Miguel La Rubarbe répondra d'une accusation provisoire de complot.
0: Les funérailles de Gino Boda se tiendront cet après-midi. Le convoi mortuaire quittera à 14h30 la résidence de son père, Nando Boda, au numéro 5 Soferino Vacqua, pour se rendre au cimetière de Trois-Mamelles. La rédaction de RM1 présente à Nando Boda et à toute sa famille ses plus vives sympathies. Parlons à présent de la sécurité des examens à l'ère du numérique. Alors que la session de Cambridge pour l'édition de juin bat son plein, 440 candidats mauriciens du A-Level Mathematics sont dans l'incertitude. En cause, deux épreuves de mathématiques auraient été compromises suite à une fuite internationale. Dans un communiqué, le MIS, soit le Mauritius Examination Syndicate, confirme que le questionnaire du 29 avril a été partagé prématurément dans plusieurs régions du monde, notamment en Afrique, en Europe, au Moyen-Orient et en Asie du Sud. Cambridge a donc officiellement annulé cette épreuve et programmé une nouvelle session pour le 9 juin prochain. Quant au second papier évalué mardi et également suspecté de fuite, le MIS indique qu'il attend les directives de Cambridge. Maurice a su mieux gérer la crise au Moyen-Orient que ses compétiteurs dans la région. C'est ce qu'affirme le ministre délégué au tourisme, Sidney Pierre. Depuis les premières frappes en Iran le 28 février dernier, les arrivées touristiques ont quand même tenu bon en mars avec une hausse d'1,3% par rapport à l'année dernière, avant de chuter en avril de 3,7%. Mais sur les quatre premiers mois de l'année, Planobiari, on enregistre une augmentation globale des visiteurs de 4%. Et le ministre s'en félicite.
2: Sidney Pierre préside depuis le début du conflit une cellule de crise tous les jeudis avec les différents acteurs du secteur touristique et un responsable du bureau du Premier ministre. Des 446 546 visiteurs du premier trimestre de 2025 aux 464 208 de cette année, il est clair pour lui que sans la guerre au Moyen-Orient, les arrivées auraient explosé.
3: Si passait la crise, les chiffres, lui-même peut démontrer, nous, tu peux faire, le mois de mars et qu'avril, tu prends des deux mois au record. Le hub de Dubaï, il y amène plus que 20% de bande arrivée touristique à Maurice. On compare avec bande destination comme à Maldives, c'est celle qui peut enregistrer bande baisse de 20%, dans certains cas 40%.
2: 5000 touristes de moins que l'année dernière ont séjourné à Maurice en avril. Une baisse minime, selon le ministre, face à l'ampleur de la crise, grâce notamment aux trois vols hebdomadaires de Turkish Airlines qui sont venus renforcer la connectivité aérienne cette année.
3: C'est une ancienne opportunité pour nous, donne-nous la capacité de réagir vite et nous trouver qui, sa action qui nous prend pour mes trois vols de Turkish de suite là, pour une année, c'est un vrai prêt de diversification. Et c'est pour ça que nous, ce comité-là, aide-nous, est très proactif.
2: Malgré la crise, Sidney Pierre prévoit une hausse globale des arrivées touristiques de 2% pour 2026. Il se dit en faveur d'une liaison aérienne directe depuis le hub de Shanghai en Chine afin de diversifier les marchés et dépasser les 1 436 250 touristes enregistrés l'année dernière.
0: Pranav Bihari. Et la chute des arrivées touristiques s'est poursuivie ce mois-ci de 1,8% entre le 1er et le 13 mai par rapport à la même période de l'an dernier. En mai 2025, 115 090 visiteurs avaient franchi les différents points d'entrée du territoire mauricien. Par ailleurs, un responsable du ministère de la Santé intégra la cellule de crise compte tenu de la situation sanitaire liée à l'antivirus en Europe. Je vous le disais au sommaire, trois rencontres avec le ministre du Travail, Rezaoutim, mais toujours aucune solution concrète pour les employés de Walnuts, Universal Fabrics et Klein Textile. Constat dressé par Atma Shanto de la Fédération des Travailleurs Unis qui affirme que les 550 employés concernés restent dans une grande incertitude concernant leur avenir professionnel. Selon le syndicaliste, certains travailleurs rencontrent aujourd'hui de sérieuses difficultés financières au point d'avoir du mal à se nourrir. Atma Shanto explique également que les trois compagnies ont été évoquées à plusieurs reprises des problèmes financiers. Écoutez le syndicaliste.
4: Le client textile et le Universal Fabrics. Pas pour fonctionner, ça, hein? Parce qu'ils payent l'électricité, pas pour capable de payer le transporteur. Hein? Nous faisons une rencontre avec la direction de Walnut. La direction fait une réponse pareille, qu'ils ont fait négocier. Nous faisons une rencontre avec la banque pour connaître quelles ont des demandes auprès de la banque qui était. Trois rencontres avec le ministre du Travail pour pouvoir capable même permettre de dire. Pas finalement aucun résultat. La situation, même la COSA, on peut bien sûr nous faire un appel dans le bon sens, que le gouvernement intervenir pour aider sa bonne camarade, 550, pour vous dire, famille, qui ont dit, mais nous l'existence menacée. Et nous pensons qu'ils nous l'appellent pour être entendus.
0: À la une de l'actualité également, le gouvernement qui suit de près la situation dans la région du port après une importante fuite de fioul la semaine dernière, un incident qui a été porté à l'attention du Conseil des ministres hier. L'alerte a été donnée par la Mauritius Ports Authority lorsqu'un pipeline de la compagnie Engine Petroleum a laissé échapper des hydrocarbures dans le ruisseau de la paix. Le produit s'est ensuite déversé dans la rivière des Lataniers pour terminer sa course dans le chenal du port. Plus de détails avec Jean-François Lechning.
1: Les autorités ont immédiatement déclenché le plan d'intervention d'urgence. Pour stopper la progression de la nappe, la Mauritius Ports Authority a déployé d'importants moyens, notamment 12 mètres de barrage absorbant dans le canal et 60 mètres de barrage de confinement au niveau du quai. Sur le terrain, l'entreprise Polygreen, mandatée par Engen Petroleum, s'est activée dès le lendemain pour nettoyer le site. Le bilan est lourd puisque pas moins de 1300 kg de déchets contaminés ont été pompés et ramassés. Les opérations de nettoyage se sont achevées hier. Heureusement, les dernières analyses du Laboratoire national de l'environnement se veulent rassurantes. Les prélèvements effectués confirment que l'eau de mer en dehors de la zone d'impact n'a pas été touchée par la pollution. Sur le plan légal, l'affaire ne fait que commencer. Le ministère de l'Environnement a formellement notifié la direction d'Engen de l'infraction commise sous l'Environment Act et la compagnie du groupe Bungen a désormais l'obligation de mener une étude écologique complète de la zone affectée. De son côté, la police de l'environnement a d'ores et déjà ouvert une enquête criminelle afin de situer les responsabilités et d'engager des poursuites judiciaires.
0: Le projet de loi sur la mise en place de la Constitutional Review Commission sera présenté à l'Assemblée nationale ce mardi en première lecture. Le Conseil des ministres a donné son feu vert hier. Pour rappel, le 24 février dernier, il avait déjà annoncé la préparation d'une première ébauche de ce projet de loi. Cette commission aura pour mission d'examiner la Constitution et de formuler des recommandations de réforme, notamment ce qui concerne la protection des droits fondamentaux, le renforcement de la démocratie ainsi que la consolidation des institutions du pays. Au marché central de Port-Louis, l'un des lieux les plus fréquentés de la capitale, commerçants et clients dénoncent depuis plusieurs années, la prolifération des pigeons. Un problème devenu aujourd'hui une véritable question d'hygiène publique. Fientures, les légumes, vêtements salis, mauvaise odeur, les

0: Critiques fusent contre l'état du marché. Chaline Herbonne est allée à la rencontre de différents acteurs concernés. On fait le point dans ce reportage.
1: Entre fientes de pigeons, infiltration d'eau et présence de marchands ambulants aux abords du marché, plusieurs commerçants disent travailler dans des conditions difficiles. Malgré tout, certains saluent les opérations de nettoyage menées quotidiennement par la municipalité, affirmant que les problèmes de rats ont largement diminué ces derniers temps.
2: C'est un problème des rats, diminué, Dieu merci. Mais le problème des pigeons, il y a une mauvaise image. Il n'est pas bon du tout pour les pays. Même si tombe l'eau, nous marchons, il tombe l'eau, nous mangeons, il tombe l'eau, touristes, il tombe l'eau, public, tout. Même les temps marchés là, lavé le lendemain, on dit, on trouve un tamal monté là.
3: Si on aime peut faire réponse, c'est qu'un spéculaire, on n'a pas fait qu'à faire rien, mais en béton, pour nous, nous travaillons, ou l'inchal, donc publiquement, vous travaillez. Il va pas facile.
1: Même constat du côté des clients. Aditya raconte avoir reçu des fientes sur ses vêtements pendant sa pause déjeuner. D'autres comme Kessaven dénoncent surtout le manque de considération envers les touristes qui fréquentent régulièrement le marché central.
4: Les abrèques, moi, je viens dans ces légumes, vous avez besoin de l'inde, et ça, récemment, pour casser les légumes, pour dire les agaçons, vous comprenez là.
5: Fin de service, qui est un coup de l'eau au bâtiment là, côté Naban Loupol, côté de capable, on peut s'abandonner aux oiseaux là, rentrer. Et parking là aussi, il est très important. On pensait l'autorité, ils avaient inquiété le chemin, combien parking est là.
1: Face critique, le Lord Nad Paul, lui, Aslam Ossenali, affirme que la municipalité est consciente du problème. Un budget d'environ 1 million de roupies a été alloué à l'installation de filets de protection afin d'empêcher les pigeons d'accéder au bâtiment.
6: Ici, opération deep cleaning. Tu lances un premier exercice pour que tu gagnes une responsive bidon. Tu lances un deuxième exercice. Depuis hier, il y a un contracteur qui finit gagner les tenders, qui finit commence à opérer. Et là, nous finissons déjà faire la demande au ministère depuis janvier. Maintenant, nous finissons gagner les financial clearance pour mettre un filet de protection. Nous pensons que ce problème-là, d'ici 3 mois, pour être éliminé.
0: Voilà, c'est la fin de votre édition. Merci de l'avoir suivi. Merci également à Kapil à la réalisation et à Yodj à la technique. Je vous retrouve à présent à 8h pour votre prochain journal.
7: La bonne musique pour vous accompagner pour un réveil tranquille. Cock Robin, just around the corner. La météo arrive, les communiqués, les avis d'essai aussi sur votre radio. Bonjour, bienvenue sur RM1. Belle matinée.

0: Ah, cette voix de Cock Robin pour réveil matinal tranquille ce matin. Just around the corner, 7h18 sur votre radio. Merci de nous écouter où que vous soyez. Allez, on fait le point météo tout de suite.
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0: Et au téléphone ce matin, la prévisionniste Yeshna Parbotia de Météo Maurice. Bonjour.
3: Bonjour.
0: Alors d'abord, un peu frais ce matin, hein?
3: Oui. Un peu pas tout comme ça, là, ouais.
0: D'accord. Alors les temps qui nous attendent ici, d'abord à Maurice. Hein.
3: Oui. Et pour aujourd'hui, à l'île Maurice, nous avons un courant d'air modéré et légèrement perturbé qui peut circuler. Et au cours de la journée, nous pouvons atteindre les temps pour les propriétés au mi-couvert avec la pluie de bonne hauteur et que la maximale est pour environ 25 degrés à Varkois et 30 degrés à Port-Louis au cours de la journée. À soir, pour une activité intermittente, surtout à l'est, au sud et au plateau central, pour aussi une bonne poche de brouillard, le ban hauteur. La minimale est pour environ 20 degrés, le ban hauteur, et environ 24 degrés, le ban région côtière, qui vont les souffler depuis l'est-sud-est à environ 25 km par heure. Avec rafale 50 km par heure, la mer est mouvée en déhorizon, avec la houle depuis sud-ouest de l'ordre de 3 mètres, ban sortie en déhorizon, et dans la grande l'ouest, et les sites les déconseillés pour l'île Maurice. Maintenant, à l'île Rodrigue, ce matin et que dans le commencement de l'après-midi, les temps les plus de bon pour la suite tard de l'après-midi et qu'à soir pour une anti-la-pli. Et la maximale est pour environ 29 degrés au cours de la journée et que la minimale est pour environ 24 degrés. Divant, il peut souffler depuis l'est-sud-est de 20 à 30 km par heure avec rafale de l'ordre de 60 km par heure et la mer est mauvaise en déhorizon avec la houle de l'ordre de 3,50 m. Donc, bonne sortie en déhorizon et que de bonne lagon l'est. Le sud et l'ouest, les déconseillés pour l'île Rodrigue. Maintenant, à Agalega, nous avons un nuage venant de l'est-sud-est qui peut influencer le temps dès ce matin. Donc, les temps les plus mi-couverts après avoir un nuage ce matin et dans l'après-midi avec la pluie occasionnelle et la maximale est pour environ 31 degrés au cours de la journée. Et le soir, les temps pour plutôt bon. Et la minimale est pour environ 25 degrés et 10 vents peut souffler depuis l'est sud-est à environ 20 km par heure. Et concernant l'état de la mer à Agalega, nous avons une vague de l'ordre de 2,50 m pour ce matin. Donc, une sortie en mer est déconseillée pour ce matin. Et pour la suite, nous pouvons attendre dans l'après-midi pour une amélioration et la mer, l'état de la mer pour améliorer. Et voilà, c'est tout pour la météo du jour.
0: Merci. Donc, à l'instant, Yeshna Parbotia, la prévisionniste de Météo Maurice, à 7h21 sur votre radio.
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6: Au décès de M. Yves Silvio Jacotte. M. Yves Silvio Jacotte, aussi connu sous le nom de Yves, âgé de 86 ans. Le convoi sortira de la chapelle ardente d'Elian Suns à la route royale à Beaubassin ce samedi matin à 8h45 pour se rendre à l'église Saint-Jean à quatre bornes et de là au cimetière Saint-Jean. Le décès de M. Hakisen Wangchin. M. Hakisen Wangchin, aussi connu sous le nom de Hakman, ex-habitant de la rue Banderi à Rosil, décédé à l'âge de 92 ans. Le convoi se retira de la chapelle ardente de Mourat à la route royale à Petite Rivière ce samedi à 10h pour se rendre à l'église Saint-Patrick à quatre bornes et de là au Namsun des Salines. Décès de Madame Marie-Joseph Orange. Madame Marie-Joseph Orange, née Sevrette, aussi connue sous le nom de José, âgée de 71 ans. Le convoi sortira de sa résidence numéro 11 à la rue Molière à Batimaret ce samedi à 11h pour se rendre à l'église Sacré-Cœur à Rivière-des-Anguilles et de là au cimetière de Suyac. Décès de Mademoiselle Marie-Alix Bernadette Cornette. Mademoiselle Marie-Alix Bernadette Cornette, aussi connue sous le nom de Dette, ex-résidente du Krishnanand Sevarashram Home à Kalbas, âgée de 90 ans. Le convoi sortira de la chapelle ardente d'Elian Suns à Beaubassin ce samedi à 11h45 pour se rendre à l'église Saint-Pierre-Estien à Saint-Pierre et de là au cimetière de la paroisse. Le décès de M. Michel-Eddy Berthelot. M. Michel-Eddy Berthelot, aussi connu sous le nom de Michel, âgé de 69 ans. Le convoi sortira de sa résidence au bloc B02 NHDC à la caverne Vacquois ce samedi à 13h pour se rendre à l'église Notre-Dame de la Visitation à Vacquois et de là au crématorium d'Allée-Briand.

C'est de Mademoiselle Marie-Josette Devascam. Mademoiselle Marie-Josette Devascam, aussi connue sous le nom de Foufoune, âgée de 67 ans, le convoi sortira de sa résidence, ce bloc C10, à Cité Providence, quartier militaire, ce samedi après-midi à 13h, pour se rendre à l'église Saint-Léon, un quartier militaire, et de là au cimetière de Sia-Constance à Saint-Pierre. Et le décès de M. Louis Sidney Rabé, âgé de 79 ans. Le convoi sortira de son domicile à Cité-Lachaud à Maillebourg ce samedi à 13h30 pour se rendre à l'église Notre-Dame-des-Anges à Maillebourg et de là au cimetière de Petit-Bel-Air. À toutes ces familles endeuillées, la MBC présente ses sincères condoléances. Elton John pour la suite, en musique, cool, tranquille ce matin. Nikita, et juste après, quelques communiqués du CUB. Bonjour et bienvenue sur votre radio.

0: Voilà une chanson qui a dû faire plaisir à pas mal d'entre vous ce matin, notamment à Brigitte Clarisse, si elle nous écoute là ce matin, si elle est réveillée, bien sûr. Un petit peu réveille tout, elle. Voilà, Elton John, bien sûr, Nikita, à 7h34. Allez, on y va pour quelques communiqués du CEB.
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0: D'abord, un communiqué du CEB pour les abonnés de Montroche, habitant dans les environs de Bakorissing, School Lane, Verger, Bissambar, en partie Raymond Rivette et les environs, sont avisés que la fourniture d'énergie sera interrompue de 8h30 à 9h ce matin, 8h30 à 9h, et de 13h30 à 14h, 13h30 à 14h, donc en ce samedi 16 mai, en raison des travaux, vous le savez, qui seront effectués sur les réseaux électriques. Toujours pour ces mêmes raisons, cette fois. Les abonnés de Rochebrune, habitants dans les environs de Morcellement-Saint-Daniel et les environs, sont avisés que la fourniture d'énergie sera interrompue de 8h30 à 15h. 8h30 à 15h ce samedi, en raison toujours des travaux sur les réseaux électriques. Communiqué du CEB cette fois pour demain dimanche, qui concerne les abonnés de Rosil, habitant dans les environs de l'avenue Toureau, Docteur Pierre-Roux, l'avenue Nabi, l'avenue Philao, avenue Baïtka, l'avenue Sainte-Anne, en partie l'avenue Berthaud et les environs, sont avisés que la fourniture d'énergie sera interrompue de 8h30 à 15h. De 8h30 à 15h, demain dimanche 17 mai. Et bien sûr, toujours pour des travaux sur les réseaux. Les abonnés de Saint-Pierre, habitant dans les environs de La Laura, de Malinga, de Beaubois, de Nouvelles Découvertes, de Cemetery Road, Sia Constance, NHDC, Vignoles et Morcellement Azalé, sont avisés que la fourniture d'énergie sera interrompue de 8h30 à 15h30, 8h30 à 15h30, demain dimanche 17 mai. Et enfin, le CEB avise les abonnés de Morcellement Tanakudi, de Morcellement Limoun et NHDC Riambel Suriname que la fourniture d'énergie sera interrompue le lundi 18 mai. Donc lundi 18 mai, de 9h à 15h, 9h à 15h, toujours en raison des travaux d'entretien qui seront effectués sur le réseau électrique. Dans tous ces cas, la fourniture sera rétablie sans préavis. À l'achèvement des travaux, le CEB s'excuse auprès de tous ceux affectés par ces coupures et les prix de prendre les dispositions nécessaires. Allez, on va faire une petite balade en compagnie d'Alain Souchon ce samedi matin. Petite balade matinale, ça fait du bien, on respire l'air frais. Et on écoute de la bonne musique sur RM, votre radio. Merci de nous recevoir chez vous en ce samedi matin.

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5: 7h42, bonjour, merci de nous rejoindre. Si vous vous réveillez maintenant, une bonne tasse de café ou de thé, à vous de choisir, un petit peu de pain, un petit peu de beurre léger là-dessus, comme ça vous prenez un bon petit déj avec une banane, un fruit, comme ça, tranquille, c'est bon. Et on écoute la radio avec de la bonne musique, bien sûr. 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
0: 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On est quelle date déjà aujourd'hui? Bah ouais, le 16, on est le 16 mai. Je vous souhaite donc un joyeux anniversaire, si c'est votre anniversaire aujourd'hui. J'en profite aussi pour souhaiter un joyeux anniversaire à Marisa, si elle nous écoute là ce matin. Joyeux anniversaire à toi, chère cousine. Et puis un bonjour à tous ceux qui se prénomment Honoré. Ouais, je sais, bon, il y a quand même pas mal de prénoms Honoré, si c'est votre jour aujourd'hui. Donc, bonne fête en ce 136e jour de l'année. Ouais, faites les comptes. 229 jours qui nous restent avant la fin de 2026. Et aujourd'hui, donc, comme anniversaire de vos artistes préférés, nous avons l'anniversaire de Billy Crawford. Vous le connaissez, hein, chanteur, acteur et danseur aussi. Vedette des années 2000 en France avec ce tube. Tracking. Happy birthday, Billy Crawford, aujourd'hui. Et puis il y a également la chanteuse Janet Jackson. Janet Jackson, vous savez, alors 9e et dernier enfant de la famille Jackson. Elle a déjà vendu plus de 100 millions de disques. Elle fête aujourd'hui ses 60 ans. Alors tout à l'heure, à 8h15, je vais vous raconter une anecdote sur cette chanson Rhythm Nation. Ouais, ce sera donc à 8h15, juste après les infos de 8h, une anecdote musicale sur cette chanson. Vous serez étonnés d'apprendre cette anecdote, alors là, sur cette chanson Rhythm Nation de Janet Jackson qui fête aujourd'hui ses 60 ans. Et puis aussi aujourd'hui l'anniversaire de la chanteuse qui a connu ses heures de gloire dans les années 70-80. Oui, avec des titres comme « Et bonjour à toi l'artiste ». On se rappelle de ça, Nicole Rieu. Elle fête aujourd'hui son anniversaire, Nicole Rieu. Ouais. Joyeux anniversaire! Et puis juste après, il y a aussi l'anniversaire de Laura Panzini, qu'on va écouter la solitudine. La solitudine, hein, en italien. Elle fête ses 52 ans.

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0: Joyeux anniversaire Laura Pausini qui fête aujourd'hui ses 52 ans à 7h53. Voyons ce que les astres vous réservent aujourd'hui en ce samedi.
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0: Allez, on commence d'abord par les béliers. Belle énergie ce samedi. Hein. Profitez-en pour avancer et surtout partager votre bonne humeur. Pour les taureaux, journée calme et agréable. Prenez du temps pour vous détendre, surtout ce week-end. Les gémeaux, les échanges seront favorisés. Une sortie ou une invitation pourrait même vous réjouir, les gémeaux. Les cancers, ambiance douce et familiale. Vos proches auront besoin de votre présence. Les lions, vous serez au centre de l'attention. Une belle surprise pourrait arriver. Les vierges, relâchez un petit peu la pression et surtout profitez simplement de votre week-end. Les balances, journée harmonieuse et légère. De bons moments en perspective. Les scorpions, faites confiance à votre intuition, elle vous guidera bien aujourd'hui. Les sagittaires, besoin de bouger et de changer d'air. Sortez, amusez-vous, allez-y les sagittaires, profitez de votre week-end. Les capricornes, prenez le temps de souffler, surtout après une semaine chargée au travail. Donc relax et surtout respirez tout simplement les capricornes. Peut-être une petite marche ferait du bien. Les Verseaux, une idée originale ou une rencontre pourrait égayer votre journée. Et enfin, les Poissons, samedi placé sous le signe de la détente et des émotions positives. Ben voilà, excellente journée à vous, donc à l'écoute de la radio. Jimmy Cliff arrive, les infos de 8h. Bonjour et bienvenue sur votre radio.

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2: Voilà, bien sûr, ce rendez-vous avec vos animateurs. Chaque jour, il y a pas mal d'événements. Donc, évidemment, à suivre tout à l'heure aussi à 10h. Donc, une émission, bien sûr. Vous le savez, chaque samedi matin, on a des thématiques. Et donc, ce samedi, vous aurez l'occasion d'écouter donc, tout à l'heure avec Valérie d'émissions proposées pour vous chaque samedi avec cette émission, évidemment, au cœur de l'essentiel. Ce sera tout à l'heure à 10h. Puis, je vous donnerai, bien sûr, d'autres plans aujourd'hui, tout à l'heure, il y a pas mal d'événements aussi ce week-end. On va en parler sur votre radio. Le temps pour nous de s'installer et de patienter quelques secondes. Arrive des infos.

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2: Bonjour, merci d'écouter RM1, il est 8h. Le retour de Jenny Yalapa pour les infos ce matin, bonjour.
3: Bonjour Elvis, bonjour à tous.
2: À la une de votre édition.
3: Scandale à la MCIT, deux policiers arrêtés pour corruption présumée. Meurtre de Gino Boda, fils de l'ancien ministre Nando Boda. L'autopsie confirme une strangulation, deux suspects arrêtés. Deux épreuves de maths compromises par une fuite internationale. 440 candidats mauriciens du A-Level dans l'incertitude. Crise dans le textile, 550 travailleurs dans le flou sur leur avenir professionnel, malgré les discussions avec le ministre du Travail, Reza Houtim. Fuite de fioul au port, le gouvernement saisit des hydrocarbures déversés dans plusieurs cours d'eau, une enquête ouverte et des mesures d'urgence déployées. Bonjour et merci d'être avec nous pour cette édition. La Major Crime Investigation Team est secouée après l'arrestation du sergent Norbert Manuvalu et de la Woman Police Constable Nandani Raghu. Ils ont été arrêtés hier soir à la suite d'une enquête de la FCC. Ils sont soupçonnés d'avoir réclamé 100 000 roupies à un habitant de Terre Rouge lors d'une perquisition en échange de ne pas procéder à son arrestation. Peu avant leur arrestation, les deux policiers avaient déjà été mutés à la SMF et à la Métronaute. L'enquête se poursuit et d'autres policiers de la MCIT pourraient être également concernés avec de possibles nouvelles arrestations. On enchaîne avec cette affaire. Gino Boda, le fils de l'ancien ministre Nando Boda, est mort par strangulation. C'est ce qu'a révélé hier soir l'autopsie pratiquée par le chef médico-légal de la police, le docteur Sudesh Kumar Gangadine. Gino Boda a été retrouvé sans vie à la Nicolière dans la journée d'hier. Deux suspects ont été arrêtés dans cette affaire et seront traduits devant la justice ce matin. C'est un compte-rendu de Lovina Sophie avec les commentaires de Jean-François Lekning.
4: Le meurtre de Gino Boda a pu être élucidé grâce aux caméras Safe City. Ses proches avaient signalé sa disparition à la police dans la nuit de jeudi à vendredi. Designer de profession, habitant Calodine, le jeune homme ne répondait plus à ses appels. Ses derniers échanges avec sa mère remontaient à mercredi soir. La police a intercepté Mael Rose alors qu'il circulait dans la voiture de la victime à Grand Gobe. Lors de son interrogatoire, le suspect de 21 ans a avoué avoir étranglé Gino Boda avec une corde. Lors de son audition par la CID de Goodlands, il a expliqué avoir eu une altercation avec son ami autour d'une affaire de drogue. Toujours selon Mael Rose, il aurait pris la voiture de la victime après les faits.

0: pour récupérer son ami Miguel La Rubarbe, ceci afin qu'il l'aide à se débarrasser du corps. Les deux hommes auraient ensuite effectué un retrait de 1000 roupies à un guichet automatique à Grand B à travers l'application Juice de la victime. Maël Rose sera inculpé de meurtre alors que Miguel La Rubarbe répondra d'une accusation provisoire de complot.
1: Sachez que les funérailles de Gino Boda se tiendront cet après-midi. Le convoi mortuaire quittera à 14h30 la résidence de son père Nando Boda au numéro 5 à Soverino Vacqua pour se rendre au cimetière de Trois-Mamelles. La rédaction de RM1 présente à Nando Boda et à toute sa famille ses plus vives sympathies. Parlons à présent de la sécurité des examens à l'ère du numérique. Alors que la session de Cambridge pour l'édition de juin bat son plein, 440 candidats mauriciens du A-Level Mathematics sont dans l'incertitude. En cause, deux épreuves de mathématiques auraient été compromises suite à une fuite internationale. Dans un communiqué, le MES, soit le Mauritius Examination Syndicate, confirme que le questionnaire du 29 avril a été partagé prématurément dans plusieurs régions du monde, notamment en Afrique, en Europe, au Moyen-Orient et en Asie du Sud. Cambridge a donc officiellement annulé cette épreuve et programmé une nouvelle session pour le 9 juin prochain. Quant au second papier évalué mardi et également suspecté de fuite, l'OMIS indique qu'il attend les directives de Cambridge. Maurice a su mieux gérer la crise au Moyen-Orient que ses compétiteurs dans la région. C'est du moins ce qu'affirme le ministre délégué au tourisme, Sidney Pierre. Depuis les premières frappes en Iran le 28 février dernier, les arrivées touristiques ont quand même tenu bon en mars avec une hausse d'1,3% par rapport à l'année dernière, avant de chuter en avril de 3,7%. Mais sur les 4 premiers mois de l'année, Pranab Biyari, on enregistre une augmentation globale des visiteurs de 4% et le ministre s'en félicite.
2: Sidney Pierre préside depuis le début du conflit une cellule de crise tous les jeudis avec les différents acteurs du secteur touristique et un responsable du bureau du Premier ministre. Des 446 546 visiteurs du premier trimestre de 2025 aux 464 208 de cette année, il est clair pour lui que sans la guerre au Moyen-Orient, les arrivées auraient explosé.
3: Si pas de la crise, les chiffres lui-même peut démontrer, nous tu pouvais faire le mois de mars et qu'avril, tu prends deux mois au record. Le hub de Dubaï lui amène plus que 20% de bandes arrivées touristiques à Maurice. On compare avec une destination comme Maldives, c'est celle qui peut enregistrer une baisse de 20%, dans certains cas 40%.
2: 5000 touristes de moins que l'année dernière ont séjourné à Maurice en avril. Une baisse minime selon le ministre face à l'ampleur de la crise, grâce notamment aux 3 vols hebdomadaires de Turkish Airlines qui sont venus renforcer la connectivité aérienne cette année.
3: C'est une ancienne opportunité pour nous, donne-nous la capacité de réagir vite et nous trouver qui, sa action qui nous prend pour mes 3 vols de Turkish tout de suite là, pour une année, c'est un vrai prêt de diversification. Et c'est pour ça que nous, ce comité-là, aide-nous, est très proactif.
2: Malgré la crise, Sidney Pierre prévoit une hausse globale des arrivées touristiques de 2% pour 2026. Il se dit en faveur d'une liaison aérienne directe depuis le hub de Shanghai en Chine afin de diversifier les marchés et dépasser les 1 436 250 touristes enregistrés l'année dernière.
1: Pranav Biyari. Et la chute des arrivées touristiques s'est poursuivie ce mois-ci de 1,8% entre le 1er et le 13 mai par rapport à la même période de l'an dernier. En mai 2025, 115 090 visiteurs avaient franchi les différents points d'entrée du territoire mauricien. Par ailleurs, un responsable du ministère de la Santé intégrera la cellule de crise compte tenu de la situation sanitaire liée à l'antivirus en Europe. Je vous disais au sommaire 3 rencontres avec le ministre du Travail Reza Houtim, mais toujours aucune solution concrète pour les employés de Wallneeds, Universal Fabrics et Klein Textiles. Constat dressé par Atma Shanto de la Fédération des Travailleurs Unis qui affirme que les 550 employés concernés restent dans une grande incertitude concernant leur avenir professionnel. Selon le syndicaliste, certains travailleurs rencontrent aujourd'hui de sérieuses difficultés financières au point d'avoir du mal à se nourrir. Atma Shanto explique également que les 3 compagnies ont évoqué à plusieurs reprises des problèmes financiers. Écoutez le syndicat.

0: Blind Textile et le Universal Fabrics. Pas peut fonctionner ça, hein, parce qu'il paye l'électricité, pas peut capable de payer le transporteur. Nous faisons une rencontre avec la direction de World Int. La direction fait une réponse pareille. Ils ont négocié. Ils ont une rencontre avec la banque pour connaître que la demande auprès de la banque qui était. Trois rencontres avec le ministre du Travail, bon, vous pouvez même permettre de dire, pas finalement, aucun résultat. La situation, même la COSA, on peut bien sûr nous faire un appel dans le bon sens, que le gouvernement intervenir pour aider sa bonne camarade, 550, bon, vous allez dire, famille, qui ont dit, peut-être l'existence menacée. Et nous pensons qu'ils nous l'appellent, ouais. Entendu.
1: À la une de l'actualité également, le gouvernement qui suit de près la situation dans la région du port après une importante fuite de fioul la semaine dernière. Un incident qui a été porté à l'attention du Conseil des ministres hier. L'alerte a été donnée par la Motorsport Authority lorsqu'un pipeline de la compagnie Engineer Petroleum a laissé échapper des hydrocarbures dans le ruisseau de la Paix. Le produit s'est ensuite déversé dans la rivière des Lataniers pour terminer sa course dans le chenal du port. Plus de détails avec Jean-François Lacning.
2: Les autorités ont immédiatement déclenché le plan d'intervention d'urgence. Pour stopper la progression de la nappe, la Mauritius Ports Authority a déployé d'importants moyens, notamment 12 mètres de barrage absorbant dans le canal et 60 mètres de barrage de confinement au niveau du quai. Sur le terrain, l'entreprise Polygreen, mandatée par Engen Petroleum, s'est activée dès le lendemain pour nettoyer le site. Le bilan est lourd puisque pas moins de 1300 kg de déchets contaminés ont été pompés et ramassés. Les opérations de nettoyage se sont achevées hier. Heureusement, les dernières analyses du Laboratoire national de l'environnement se veulent rassurantes. Les prélèvements effectués confirment que l'eau de mer en dehors de la zone d'impact n'a pas été touchée par la pollution. Sur le plan légal, l'affaire ne fait que commencer. Le ministère de l'Environnement a formellement notifié la direction d'Engen de l'infraction commise sous l'Environment Act et la compagnie du groupe Bungeon a désormais l'obligation de mener une étude écologique complète de la zone affectée. De son côté, la police de l'environnement a d'ores et déjà ouvert une enquête criminelle afin de situer les responsabilités et d'engager des poursuites judiciaires.
1: Le projet de loi sur la mise en place de la Constitutional Review Commission sera présenté à l'Assemblée nationale ce mardi en première lecture. Le Conseil des ministres a donné son feu vert hier. Pour rappel, le 24 février dernier, il avait déjà annoncé la préparation d'une première ébauche de ce projet de loi. Cette commission aura pour mission d'examiner la Constitution et de formuler des recommandations de réforme, notamment ce qui concerne la protection des droits fondamentaux, le renforcement de la démocratie ainsi que la consolidation des institutions du pays. Au marché central de Port-Louis, l'un des lieux les plus fréquentés de la capitale, commerçants et clients dénoncent depuis plusieurs années la prolifération des pigeons. Un problème devenu aujourd'hui une véritable question d'hygiène publique. Fientes sur les légumes, vêtements salis, mauvaise odeur, les critiques fusent contre l'état du marché. Chaline Irbonne est allée à la rencontre des différents acteurs concernés. On fait le point dans ce reportage.
3: Entre fientes de pigeons, infiltration d'eau et présence de marchands ambulants aux abords du marché, plusieurs commerçants disent travailler dans des conditions difficiles. Malgré tout, certains saluent les opérations de nettoyage menées quotidiennement par la municipalité, affirmant que les problèmes de rats ont largement diminué ces derniers temps.
4: C'est un problème des rats, diminué, Dieu merci. Mais le problème des pigeons, il y a une mauvaise image. Il n'est pas bon du tout pour les pays. Même ils tombent l'eau, nous marchons, ils tombent l'eau, nous marchons, ils tombent l'eau, touristes, ils tombent l'eau, public, tout. Même les temps marchés là, lavés le lendemain, on dit, on trouve un tas mal monté là.
5: Ils ont même fait faire réponse et quand c'est qu'il y a, on n'a pas fait qu'à faire rien, mais en même temps, pour nous, nous travaillons, pour l'inchal, donc publiquement, vous travaillez. Il va pas facile.
3: Même constat du côté des clients. Aditya raconte avoir reçu des fientes sur ses vêtements pendant sa pause déjeuner. D'autres comme Kessaven dénoncent surtout le manque de considération envers les touristes qui fréquentent régulièrement le marché central.
6: Les abris que je viens dans ces légumes, vous avez un cadeau au linge, et ça ressemble à ce légume, pas d'aller à garçon, on voit là.
7: Fin de service.

0: qui était un coup de le bâtiment là, de côté n'a pas le pro, le côté capable, on peut s'abandonner à ce là, rentrer. Et parking là aussi, il est très important. On pensait l'autorité, il vient inquiéter le chemin, combien de parking il y en a.
1: Face aux critiques, le Lord Nad Paul-Louis Aslam Hossein Ali affirme que la municipalité est consciente du problème. Un budget d'environ 1 million de roupies a été alloué à l'installation de filets de protection afin d'empêcher les pigeons d'accéder au bâtiment.
2: Ici, opération deep cleaning, nous finissons un premier exercice parce que nous avons responsive bidder. Nous finissons un deuxième exercice. Depuis hier, il y a un contracteur qui finit les tenders, qui commence à opérer. Et là, nous finissons déjà faire la demande au ministère depuis janvier. Maintenant, nous finissons les financial clearance pour mettre un filet de protection. Nous pensons que ce problème-là, d'ici 3 mois, pour être éliminé.
3: Nous sommes arrivés à la fin de cette édition. Merci de l'avoir suivi. Merci également à Kapil, à la réalisation et à Yodj à la technique. Pour tout de suite, c'est le journal des sports à venir avec Vikash Bagherati.
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5: Merci à Jenny Elapa qui nous a présenté le journal de la matinale. Place sport en kickboxing d'abord à suivre aujourd'hui. La finale de Jaden Drack dans la catégorie des moins de 51 kilos. Après un combat réussi en demi-finale, il sera face à un adversaire de l'Azerbaïdjan en finale ce soir. Wayne Perrin s'est pour sa part qualifié pour les demi-finales après sa victoire face à un Turc. La Coupe du monde de kickboxing se déroule en Turquie. Athlétisme à présent avec les championnats d'Afrique senior à Accra au Ghana. Pas de chance pour notre équipe de relais 4x100 mètres qui n'a pu aller jusqu'à la ligne d'arrivée en finale hier. La faute à un passage de témoin raté entre le deuxième et le troisième relayeur, soit entre Noah Bibi et Orphée Topiz. Le quatuor mauricien ne peut que nourrir des regrets après une belle prestation au tour précédent. Les deux autres relayeurs étaient Elliot Lagaillard et Josan Venkatasamy. Sachez aussi qu'au lancer du disque, Christophe Sophie a terminé à la 5e place avec une performance de 49,57 m. Hippisme place à la 3e journée de la saison au Champ de Mars cet après-midi avec la première manche du championnat des 4 ans sur 1400 mètres comme course principale. 5 partants seront au départ. Les détails avec Rajiv Ganpat.
6: 5 partants, certes, dans la course principale, mais la lutte s'annonce intense. Le champion de l'écurie Paul Fukuyun Kumbrevieha cherche à enchaîner les victoires sous la montre d'Ival de Santana. Il est bien placé pour le faire dans ce groupe 3. Également invaincu au Champ de Mars, Havana Moon de l'écurie Rameshwar Gajedhar, monté par Donovan Mansour, il effectue sa course de rentrée dans une bonne condition. Un match se profile à l'horizon entre ces deux étoiles montantes du TOF. Bacchus de l'écurie Arvin Nagadou comme outsider. Une troisième journée aussi marquée par les débuts du jeune Australien Cody Collis et le retour en compétition de Rai Jurawan après suspension. Le premier départ sera donné à 12h30.
5: Football en Angleterre, Liverpool a subi hier sa 20e défaite de la saison, toutes compétitions confondues. Le 12e revers en championnat, c'est un nouveau record du siècle pour le club liverpoolien. Les Reds ont été battus. Rodgers a ouvert le score à la 42e minute pour les Villains. Virgil van Dijk égalisera à la 52e. Mais sur un service de Morgan Rodgers, Ollie Watkins redonnera l'avantage à Villa à la 57e avant de réaliser un doublé avec un autre but marqué à la 73e. Ollie Watkins sera à son tour au service pour le 4e but signé John McGinn. Van Dijk réduira le score dans les arrêts de jeu. Le choc pour la 4e place a donc viré à la démonstration. Aston Villa n'a fait qu'une bouchée de Liverpool. La formation d'Unai Emery s'est assurée de terminer dans le top 5, synonyme de Ligue des Champions. Liverpool devra attendre la dernière journée pour s'assurer d'une place en C1. Aston Villa est actuellement 4e avec 62 points, soit avec 3 points d'avance sur Liverpool. À la 6e place, on retrouve Bournemouth avec 55 points. Suite de la 37e et avant-dernière journée de Premier League dimanche avec les rencontres suivantes. À 15h30, Manchester United, Nottingham Forest. 4 matchs seront disputés à 18h. Brentford, Crystal Palace, Everton, Sunderland, Leeds, Brighton et Wolverhampton, Fulham. À 20h30, Newcastle recevra West Ham. À 23h, lundi, Arsenal sera à domicile pour la réception de Burnley. Mardi, à 22h30,

0: 20h30. Bournemouth accueillera Manchester City et Chelsea aura un derby londonien face à Tottenham qui lutte pour sa survie chez l'élite. Sinon, à 18h ce soir, le stade de Wembley sera en mode grand soir pour accueillir la finale de la FA Cup entre deux habitués des chocs anglais. Chelsea et Manchester City se retrouvent pour un nouveau duel dans une rivalité qui a déjà dépassé la barre des 150 confrontations toutes compétitions confondues. Un match où les dynamiques de saison comptent peu, seul le trophée fait loi, le point avec Marine résidu.
1: Wembley accueille une finale de FA Cup entre Chelsea et Manchester City qui reste passionnante mais également indécise. Chelsea traverse une saison compliquée et irrégulière. Les Blues n'ont remporté que 2 de leurs 11 derniers matchs, toutes compétitions confondues. Mais ces deux succès ont été obtenus en FA Cup face à Port Vale et Leeds United. Valse des entraîneurs, 7e en Premier League, éliminé sans gloire en Europe. L'enjeu est désormais clair, soulever la FA Cup pour sauver la saison. Manchester City, de son côté, arrive avec des résultats plus constants et une forte régularité dans les grands rendez-vous. L'équipe dirigée par Pep Guardiola affiche également une série positive face à Chelsea avec 14 matchs sans défaite, dont 11 victoires et 3 nuls. Sur le plan statistique et de la dynamique, City aborde cette finale avec un avantage. Néanmoins, une finale à Wembley reste un contexte particulier où les tendances de la saison peuvent être remises en question sur un match. Chelsea cherchera à renverser cette dynamique, tandis que Manchester City visera à confirmer sa constance et ajouter...
0: En France, Saint-Étienne a fait un pas de plus vers une promotion en Ligue 1. Après un match terne soldé par un 0-0, les Verts l'ont emporté au tir au but 7-6 face à Rodez. C'était hier, lors du play-off 2. Ils seront maintenant opposés au 16e de Ligue 1. Ce sera soit le Havre, Auxerre ou Nice. Ce qui nous amène à la fin de ce journal des sports. Merci et très bonne journée à toutes et à tous.
2: Merci, notre sportif du matin, Vikash Bagherati, à 8h20 sur votre radio.
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2: Bonjour à vous si vous venez de nous rejoindre à 8h21 sur votre radio ce samedi matin. Quelques bons plans, ça arrive dans un instant, on va en parler. De la bonne musique également. Shakira, voici Zoo pour vous sur votre radio. Bonjour. 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
1: Allez, 8h25. J'ai un communiqué du CEB pour les abonnés de Montroche, habitant dans les environs de Bakor Racing, School Lane, Verger Bissambar, en partie Raymond Rivette et les environs, sont avisés que la fourniture d'énergie sera interrompue ce matin de 8h30 à 9h, 8h30 à 9h et de 13h30 à 14h, donc ce samedi, en raison des travaux qui seront effectués sur les réseaux électriques. La fourniture d'énergie sera rétablie sans préavis. À l'achèvement des travaux, le CEB s'excuse auprès de tous ceux concernés, donc affectés surtout par ces coupures, et les prix de bien vouloir prendre les dispositions nécessaires.

Je vous parlais tout à l'heure de Janet Jackson. Bah ouais, donc Janet Jackson, franchement, il y a une chanson, une petite anecdote musicale donc ce matin concerne cette chanson Rhythm Nation de Janet Jackson. Donc d'ailleurs, elle fête aujourd'hui son anniversaire, donc Janet Jackson avec cette chanson. Pourquoi je vous parle de Rhythm Nation ? Eh bien, cette chanson sortie en 1989, le clip et la chorégraphie étaient tellement précis et influents que les chercheurs ont découvert, des années plus tard, qu'une portion du morceau pouvait, attention, faire cracher certains ordinateurs portables. Eh oui. Et en 2022, un ingénieur de Microsoft a expliqué que certaines fréquences présentes dans cette chanson Rhythm Nation entrait en résonance avec des disques durs d'anciens laptops. Résultat, quand la chanson jouait à fort volume, certains ordinateurs sur Windows ne pouvaient crasher ou redémarrer. Microsoft avait même ajouté un filtre audio sur certains modèles pour éviter ce problème. Depuis, c'est devenu une anecdote culte mêlant pop culture, technologie et musique. Comme quoi, hein, voilà, heureusement que ça n'existe plus ce problème. Janet Jackson avec cette chanson Rhythm Nation. Un petit garou, ça vous dit ? Allez, on va demander au soleil de nous réchauffer un petit peu en ce samedi matin. Bonjour et bienvenue sur RM1.

Ah, ça fait du bien, un bon petit red, red wine en ce matin. UB40 chez votre radio à 8h35. Donc, il y a un bon plan par contre là, que je vous conseille vivement d'y aller hein, si vous aimez bien sûr les bandes dessinées. Mais attention, une bande dessinée, on pose la question si une bande dessinée prenait vie sous vos yeux. Alors ce soir, à l'Institut français de Maurice, il y aura donc une comédie, un spectacle, donc Zaï Zaï Zaï, voilà, ça s'appelle tout simplement comme ça. Alors donc c'est un spectacle alors magnifique, une comédie avec des images qui seront projetées, des voix qui vont prendre vie en direct, des bruitages qui se fabriquent sur scène, en live, et une musique qui va se créer sous vos yeux. Ça va être un spectacle magnifique. Donc à l'Institut français de Maurice, porté d'ailleurs par Nicolas et Bruno, Nicolas Charlet et Bruno Lavin, d'ailleurs les deux producteurs du film Alter Ego, qui a été diffusé d'ailleurs cette semaine à l'IFM. Ils seront accompagnés du musicien Mathias Fédou. Donc ce sera un spectacle qui sera transformé, donc qui va transformer la célèbre bande dessinée de Fab Caro. Une expérience vivante, drôle et surtout totalement inattendue. Un moment à part, franchement, je vous conseille vivement d'y aller entre théâtre, cinéma et performance sonore. Où l'on ne regarde pas seulement une histoire, on va assister à sa création. Ça va être magnifique. Ce samedi soir, donc, à l'Institut français de Maurice, vous pouvez y aller, donc, les inscriptions sur le site de l'Institut français de Maurice. Donc, ce sera d'une durée de 75 minutes. Voilà, un bon petit moment passé tranquille avec la petite famille. Allez-y, faites-vous plaisir pour cette comédie. Alors là, hors du commun, hein, franchement, qui s'appelle Zaï Zaï Zaï. Ce sera ce soir, donc, à l'IFM. Allez-y, faites-vous plaisir, les amis. Je vous laisse avec Vergino, c'est une nouveauté, ça s'appelle Misère Noire sur votre radio couleur locale.

0: En tout cas, je sais pas si vous avez le courage un petit peu frisqué ce matin pour se jeter à l'eau. Ben, c'est pour se réveiller, ça peut vous aider. Jean-Louis Aubert, à l'instant, temps à nouveau sur votre radio. Merci encore de nous écouter à 8h45. Je vous ai parlé tout à l'heure de ce rendez-vous de ce soir à l'Institut français de Maurice. Ben, j'étais jusqu'au bout, là. Je voulais avoir quand même les producteurs pour en parler, justement, de cette soirée. Alors là, hors du comment, c'est ce qu'on va savoir. Zaï, zaï, zaï. C'est quoi, zaï, zaï, zaï? On va essayer de savoir plus avec nos amis. Donc, Bruno et Nicolas, ils sont là avec nous au téléphone. Bonjour, messieurs.
1: Oui, bonjour. Bonjour, Évise, comment ça va?
0: Ça va très, très bien. Comment ça se passe ce matin?
1: Ben, ça se passe super. On est en pleine répétition.
0: Oui.
1: On prépare notre spectacle pour ce soir. Ça va être très chouette. On est très curieux de voir comment le public de Maurice va réagir.
0: Alors, c'est quoi, zaï, zaï, zaï, justement?
1: Ben alors, Zaï Zaï Zaï, c'est d'abord une chanson.
0: Oui.
1: De Joe Dassin.
0: Mm-hmm. Et c'est Zaï aussi Zaï, surtout... Zaï Zaï, ta ta ta ta, Zaï Zaï,
1: voilà. Exactement.
0: Oui.
1: Et c'est aussi et surtout une BD de Fab Caro, qui est un véritable best-seller.
0: Ouais.
1: Qui est très connu en France, qui a eu un succès fou, vendu à plus de 400 000 exemplaires. C'est une BD extrêmement drôle. C'est vraiment une BD à hurler de rire.
0: Mmh.
1: Et on en a fait une adaptation sur scène. Alors c'est une démarche assez originale. On a un peu inventé ce format. On projette une à une les cases de la BD sur un grand écran qui est derrière nous.
0: Oui.
1: Donc les dessins sont projetés en majesté. Et nous, on est juste devant l'écran et on fait toute la bande-son en direct.
0: D'accord. Donc,
2: c'est une histoire très très drôle parce que
0: Oui.
2: C'est l'histoire d'un type qui n'a pas sa carte du magasin au supermarché et il en devient ennemi public numéro un et c'est une cavale totalement absurde. Très très drôle et ce qui est sympa aussi c'est qu'on fait participer la salle.
0: Ah,
2: la salle
0: justement.
2: Participe à la bande-son de ce film inanimé.
0: D'accord.
1: Parce que nous on fait les bruitages, on fait toutes les voix de tous les personnages, on est deux, Nicolas et Bruno, et puis on est accompagné d'un musicien qui s'appelle Mathias Fédou qui fait toute la musique du film en direct, avec plein d'instruments, des claviers, des guitares, des flûtes. Et puis, on se permet aussi des libertés, on fait des mimes, on improvise des choses, on fait participer le public, voilà, c'est très joyeux.
0: En tout cas, c'est un spectacle unique, j'ai envie de dire. Bon, ça va être une nouveauté pour nous, les Mauriciens surtout, qui vont aller donc sur place pour découvrir ce spectacle. Alors, peut-être un mot, Nicolas, Bruno, donc un appel lancé aux auditeurs ce matin?
1: Oui, venez nombreux parce que le rire, c'est meilleur à plusieurs.

0: Pierre.
1: Ah oui, ça fait plus de bruit aussi.
0: Exactement. Exactement, ouais. On a vraiment hâte de le jouer ce soir. On est en pleine tournée internationale et ce sera la 160e. La 160e ce soir.
1: Et après Maurice, destination ?
0: Destination la Tunisie, et ensuite Hong Kong, et là on vient de Madagascar, on était juste avant au Québec, c'est vraiment une grande tournée, et c'est très joyeux de partager comme ça le rire et
1: d'accord.
0: Les éclats de rire.
1: Très bien, en tout cas, messieurs Bruno, Nicolas, merci beaucoup. En passant, bravo hein, pour la belle prestation, surtout pour ce magnifique film, donc Alter Ego. Juste pour rappeler quand même, c'était franchement une belle soirée. En tout cas, bravo et félicitations
0: pour ce
1: beau film. En tout cas, merci Bruno, merci Nicolas.
0: Merci à vous, Louis.
1: Allez, à ce soir donc, allez, salut tout le monde, surtout bon courage pour la préparation de cette soirée. Allez, à bientôt.
0: Merci, Louis. À ce soir.
1: Allez, à ce soir. Voilà donc, allez-y, hein, Zai. Donc ça s'appelle, c'est un spectacle, comme l'a expliqué Bruno. Bien sûr, à l'instant, Zai, à ne pas rater. Nicolas et Bruno qui vous présentent ce spectacle ce soir à 19h à l'Institut français de Maurice. Pour les inscriptions et les réservations, vous pouvez appeler l'Institut français de Maurice ou aller sur le site de l'IFM. Ben voilà, ce sera un moment sympa. Donc ce soir, pour une petite sortie à partir de 19h. Bruno Mars, à tout de suite, 9h-10.

Bruno Mars à l'instant, 8h53 sur votre radio. Un autre événement qui se prépare donc également aujourd'hui, les amis, donc plutôt demain. On va en parler justement pour en savoir plus sur cet événement. Donc prévu demain et ça va être une course un petit peu au moins hors de l'ordinaire, j'ai envie de dire.

0: Donc, évidemment, pour demain. On peut en parler, allez, on va savoir plus. Richard de Saint-Père est avec nous, bonjour.
1: Bonjour Elvis, bonjour tout le monde.
0: Alors, d'abord, c'est quoi l'événement pour demain? Comment ça s'appelle déjà et pour quelle raison? The Distinguished Gentleman's Ride.
1: Voilà,
0: oui,
1: c'est ça.
0: Oui, c'est...
1: Au fait, le Distinguished Gentleman's Ride, c'est l'événement de charité à motocyclette qui est le plus important au monde.
0: Ok.
1: Depuis 15 ans, les motards, en fait, associent leur passion pour lever des fonds pour la santé mentale et médicale des hommes.
0: Magnifique, oui.
1: Et donc demain, bien sûr, à Maurice, on n'est pas en reste. Ça fait 9 ans que l'on s'associe, tous les motards, pour lever des fonds, pour Movember. Et dans le monde, on est 125 000 riders qui vont s'habiller de manière très distinguée, hommes et femmes. Mm-hmm. Dans 110 pays pour pouvoir justement contribuer à la recherche contre le cancer de la prostate et puis pour des actions de prévention pour une cause bien importante qui est la dépression et le suicide chez les hommes.
0: Wow, sujet vraiment brûlant, j'ai envie de dire, aussi important justement. Alors Richard, alors comment ça va se passer demain? Peut-être le programme, le déroulé, les rendez-vous?
1: Avec plaisir. Alors donc demain, rendez-vous pour voir les motos ou pour nous rejoindre en tenue distinguée à 8h15 à Kumba Café à Telfair Promenade.
0: Oui.
1: Donc les motos vont être exposées là, on est 35 bikers, il y a des Vespa classiques, des sidecars, il y a des cruisers, des scramblers, enfin bref, beaucoup de belles machines. Mm-hmm. Et puis une belle communauté d'hommes et de femmes en tenue distinguée pour créer l'awareness. Donc, et on quittera à 10h15 pour faire une route d'à peu près 80 km qui va vers le sud-est jusqu'à Beauvallon. On s'arrêtera au mall de Beauvallon 20 minutes vers les 11h, et puis 11h30. Et puis on remonte l'autoroute jusqu'à Smoky Joe à Tribeca.
0: D'accord.
1: Et on sera garé dans l'allée à Tribeca de chaque côté. Donc vous pourrez aussi venir vers l'heure du lunch, voir nos machines, parler avec nous et comprendre ce qu'on fait pour la santé mentale et médicale des hommes.
0: Magnifique. En tout cas, merci beaucoup, Richard, de partager avec les auditeurs ce matin de RMA cet événement demain, que j'invite bien sûr tous ces auditeurs à y aller, hein, donc à participer. Comment faire pour faire des dons sur place? On peut faire des dons aussi,
1: et
0: même
1: bien,
0: si...
1: Vous pourrez avec votre téléphone. Nous ne prenons pas d'argent
0: du tout, liquide,
1: mais tout se fait sur une plateforme sécurisée en ligne. Chaque pilote a un profil et un lien. Et quand on clique dessus pour faire la donation, ça va directement à Movember.
0: D'accord.
1: Il faut savoir que depuis 15 ans, on a levé 60 millions de dollars dans le monde. Et Maurice, on a contribué 15 000 dollars en 9 ans
0: pour cette
1: action.
0: Très bien, en tout cas, magnifique. Merci beaucoup, Richard, pour le partage ce matin. Rendez-vous demain avec
1: Donc,
0: on rappelle,
1: merci de m'avoir donné du temps.
0: Côté, c'est un plaisir pour nous sur RMA. Richard, et bravo pour tout ce que vous faites.
1: Un plaisir.
0: Merci.
1: Merci beaucoup.
0: Voilà pour cet événement, donc à ne pas rater demain matin, donc demain à partir de 8h à 10h, du côté de la promenade Telfair à Moka. Kim Carnes arrive, 8h56, les infos de 9h. Bonjour à vous, si vous voulez nous rejoindre.

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1: À 9h05, merci de nous rejoindre ce samedi matin. J'espère que tout se passe bien chez vous. Ça y est, vous êtes réveillés. Vous êtes peut-être au travail aussi, ceux qui travaillent les samedis. Courage, si vous êtes sur la route, là, vous nous écoutez. Vous allez peut-être faire les courses. Ou il y en a qui sont à la maison. On fait un petit peu de nettoyage de la cour, un grand nettoyage du week-end. Ben oui, parce qu'en semaine, c'est vrai, on n'a pas vraiment le temps de faire tout ça. Donc, c'est le moment de le faire pendant le week-end. Mais écoutez, nous, on est là. On vous accompagne avec de la bonne musique. Et surtout de la bonne humeur et quelques idées de sortie. On en a parlé tout à l'heure, donc avec Zai ce soir à l'IFM, avec cet événement demain du côté de Telfair à Moka. Donc également, on en a parlé avec Richard de Saint-Pen il y a quelques minutes. Donc je rappelle ce rendez-vous, hein. The Distinguished Gentleman's Ride, si vous voulez voir les grosses motos en exposition, donc à partir de 8h demain à la promenade Telfair, allez-y, hein, vous pouvez aussi participer parce que c'est une journée, c'est un événement de levée de fonds. Bien sûr, vous aurez l'occasion de prendre des photos, des vidéos, etc. Et puis les motards qui vont faire donc le trajet sur l'autoroute jusqu'à Nouvelle-France, Cluny, Richarneau, Beauvallon, pour une petite halte à Beauvallon Mall. Et puis ils vont revenir sur Phoenix jusqu'à Tribeca aux environs de 13h. Ben voilà, un bon petit plan de sortie demain avec la famille, les enfants, pour donc aller voir les grosses motos. Oui, donc c'est un événement. The Distinguished Gentleman's Ride, ce sera demain donc. Et puis un événement aussi en ce moment donc à Bagatelle, le Bagatelle Motor Festival. On essaie d'avoir Sanjeev pour nous en parler du motor racing. J'espère l'avoir avant 10h pour nous parler justement de cet événement. Voilà. Sinon, de la bonne musique aussi, hein, pour vous, avec Francis Cabrel et La Corrida. Bonjour tout le monde. Ce sera bien sûr juste après One of Us. Sean Osborne sur votre radio. Bonjour, bienvenue.

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0: Francis Cabrel, La Corrida sur votre radio. Allez, 9h16, bonjour, bonjour à vous si vous venez de nous rejoindre. Un autre bon plan que je vais vous en parler là, dans une poignée de secondes, restez là.
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0: Oui, alors bon plan, bonne humeur, c'est vrai, on a pas mal de bons petits plans comme ça qu'on partage avec vous le samedi matin au cours de l'émission, et évidemment. Pour savoir un petit peu plus sur ce qui se passe hein, sur le week-end, il y a pas mal de petits des événements comme ça. Et aujourd'hui, bien sûr, l'Africa Day sera dans quelques jours, mais par contre, nous, on s'intéresse justement à un événement aujourd'hui qui aura lieu du côté de Rosyle. Baptiste, ça va être avec nous, bonjour.
2: Bonjour, Louis.
0: Ça va, Baptiste?
2: Oui, ça peut aller, mais avec un peu de fatigue, ça va. Et Théo aussi est à mes côtés, Théo que... qui a un petit peu le point fort de l'événement.
0: D'accord.
2: Aussi pour la création de l'événement.
0: Alors, on va parler d'abord avec vous, Baptiste Salva. C'est quoi l'événement, au fait, l'Africa Day? Pourquoi, justement?
2: Alors, l'Africa Day, parce que pour faire découvrir, premièrement, aux Mauriciens, réellement, l'Afrique en entier. Il faut dire que l'Afrique n'est pas un pays, l'Afrique est un continent. Mais on veut montrer la richesse africaine. Et de parler de son histoire. Mmh. Nous aurons un écrivain qui est historien également, qui vient du Cameroun, et
0: oui.
2: qui va parler justement de la royauté et tout ce qui touche également l'histoire même de l'Afrique en général. Alors, donc les gens, les jeunes aussi, ont à aller découvrir également l'histoire africaine.

0: Donc,
1: D'accord.
0: c'est un petit peu l'idée de lancer et aussi découvrir également les produits africains. Mais normal, parce que ça a pu avoir comme on veut, mais on a les vêtements de la création, c'est-à-dire des techniques avec les tissus africains que les Mauriciens auront la chance de découvrir,
1: D'accord.
0: ce qui passera du côté du Rosil au Plaza.
1: D'accord, donc ce sera dans la cour de la municipalité de Bobassin-Rosil, donc un événement bien
0: Voilà.
1: sûr en partenariat avec la mairie de Bobassin-Rosil aussi. À partir de quelle heure,
0: Voilà.
1: Bati?
0: Alors, on débute à partir de 13h, on termine à 18h.
1: D'accord, donc voilà une belle petite demi-journée sympa
0: Et voilà.
1: à passer.
0: Donc, ils vont découvrir aussi de la musique et des belles chansons. Et jamais entendu parler également avec des voix nouvelles. Et bien entendu, avec la découverte également de la création de la chanson de Théo également.
1: D'accord,
0: Et nous
1: justement.
0: lançons en ce moment, nous lançons aussi
1: Oui.
0: en même temps une fondation, une sueur également, Ange Gossoussou, que les gens vont découvrir une fois arrivés sur le lieu.
1: D'accord. Est-ce qu'on peut peut-être avoir les avis, l'avis de Théo peut-être, non? Pour voir un peu
0: Oui.
1: comment ça se passe,
0: Voilà,
1: qu'est-ce qu'il
0: il
1: va
0: est là.
1: présenter aujourd'hui, c'est quoi au fait? Donc, Théo, bonjour.
2: Oui, bonjour, Abby.
1: Comment ça va?
2: Ouais, ça va, ça va.
1: C'est la
2: Et
1: forme.
2: vous?
1: Oui, ça va très
2: Oui.
1: bien. Alors, quelle est un petit peu votre participation justement dans cet événement aujourd'hui, Théo?
2: Ouais, en fait, ma participation, c'est au niveau vestimentaire, accessoire, puisqu'il y aura un défilé de mode,
1: Oui.
2: ou pour ne pas dire des défilés de mode. Donc, ouais, c'est ça. Et comme Bertil l'a dit, faire découvrir l'Afrique autrement, parce que l'Afrique a toujours été vue autrement. Nous, on va la faire découvrir autrement. Et donc, pour mettre encore un peu notre peuple mauricien dans le contexte de l'Afrique à qui elle appartient.
1: D'accord, en tout cas, moi, merci Théo pour ce partage aujourd'hui. Donc, on rappelle aux auditeurs, rendez-vous à partir de 13h dans la cour de la municipalité de Bobassin-Rosil. Alors, les mots-clés, Théo, j'ai envie de dire culture, tradition, musique et danse aussi, hein, partage.
2: Voilà,
1: Voilà, donc un petit peu
2: voilà.
1: l'unité, solidarité, ben voilà tout ce qu'on peut dire, évidemment, à l'occasion de l'Africa Day 2026. Merci beaucoup Théo, merci Bati.
2: Je vous en
0: prie,
2: merci. À
1: Bonne
0: plus.
1: journée à vous et surtout
0: Merci.
1: courage pour l'organisation. Donc allez-y les auditeurs, faites-vous plaisir donc pour aller découvrir justement cette partie donc de l'Afrique à l'occasion de l'Africa Day, tout ce qui est tenue vestimentaire, tout ce qui est coiffure aussi, donc la culture, la tradition, bref, un grand moment à partir de 13h dans la cour de la municipalité de Bobassin-Rosil. On se fait plaisir, ben, on parle d'Afrique, pourquoi pas un petit toto? Africa, 9h22. Bonjour et bienvenue sur RML.

0: Toto Africa pour vous parler de l'événement Africa Day. Ce sera le 25 mai. Déjà aujourd'hui, on vous donne rendez-vous du côté du Plaza, donc la cour de la municipalité de Bobassa-Rosile, à partir de 13h pour un événement, donc pour découvrir toute la culture africaine et bien sûr les traditions, les tenues vestimentaires. À partir de 13h, allez-y, il y aura une grosse animation là-bas. Si vous avez le coin, faites-vous plaisir avec la petite famille. Il y aura un autre événement également du côté de Bagatelle ce week-end qui a commencé d'ailleurs hier. Ça s'appelle donc le Bagatelle Motor Festival. Thierry Marion est avec nous. Bonjour.
1: Bonjour Elvis.
0: Comment ça va Thierry ?
1: Ça va super.
0: Super, c'est bien, c'est la forme. Alors, donc c'est quoi l'événement qui a commencé hier d'ailleurs ?
1: Alors, nouveau concept, le Bagatelle Moto Festival qui se tient sur 3 jours, donc à partir d'hier.
0: Oui.
1: Nous étions en Bagatelle et on sera là aujourd'hui et demain.
0: Mm-hmm.
1: Alors, avant de communiquer sur le timing, donc c'est 3 jours d'exposition, d'entertainment, avec des expériences, donc des voitures exposées, des vintage cars, des voitures de rallye, des supercars, des Ferrari, enfin plein de voitures,
0: ça va être
1: tout ce qui concerne l'automobile.
0: Mm-hmm.
1: Et énormément d'exposants, des promotions sur tout ce qui est les produits pour les véhicules, les car care, des huiles moteurs,
0: mm-hmm.
1: Des casques, plein d'accessoires, enfin tout pour l'automobile.
0: D'accord.
1: Et des expositions de 4x4, des suspensions, enfin tout ce qui concerne vraiment l'automobile est vraiment quelque chose de qualité.
0: Mm-hmm.
1: Mais aussi pour les enfants, des face painting, trampoline, des voitures électriques avec un circuit qu'on a improvisé qui vient d'être prêt là à l'instant. Donc les enfants ici pourront vraiment feel, tu vois, ce qu'ils verront. Ils pourront à ce moment-là s'amuser dans les petites voitures électriques, châteaux gonflables, trampolines, des expériences aussi, comme je disais, avec les pompiers qui viendront, qui vont nous faire une démonstration de comment couper une voiture. Donc, on va couper une voiture complètement pour simuler vraiment le motorsport. Donc, quand on a des accidents, malheureusement, ben, comment ça se passe, comment on intervient, la rapidité d'exécution. Donc, on a ramené le motorsport, le monde du rallye, le monde du sport mécanique, à Bagatelle, sur le 42 Market Street, donc aujourd'hui 10h à 22h, et demain 10h à 17h. Et en primeur, le soir, aux alentours de 18h30, pour aujourd'hui, un spectacle de comédie avec la bande de Alexandre Martin, et demain après-midi, avec Comico et Miseline Duval et sa troupe.
0: Super moment donc en perspective, en tout cas, tout est gratuit là, Thierry.
1: Oui, effectivement, l'entrée est gratuite.
0: Voilà, il n'y a rien à payer.
1: Les exposants sont là, il n'y a rien à payer.
0: Évidemment, c'est beaucoup plus donc, un week-end de découverte, un week-end aussi de divertissement, donc proposé par nos amis du Motor Racing pour le Bagatelle Motor Festival, donc, qui a commencé hier et qui prend fin demain dimanche. Donc aujourd'hui, à partir de 10h, on précise, jusqu'à 22h hein, aujourd'hui.
1: 10h à 22h, un dernier point.
0: Oui.
1: Donc on aura des health checks gratuits
0: oui.
1: avec le ministère de la Santé qui sera là le matin de 9h30 à 11h30.

0: Nord. Et aussi, la caravane du Blood Donation est là.
1: Ah ben voilà.
0: Pour une journée, pour le don de sang. Donc on invite tout le monde à venir nous aider pour cette journée.
1: Super. En tout cas, Thierry Marion, merci beaucoup Thierry.
0: Je t'en prie.
1: Et surtout bon week-end et bon courage hein, pour tout ce long week-end. Ça va être dur, dur, dur. Mais c'est une très, très belle, chose. Merci Thierry.
0: Merci.
1: Voilà, ça s'est fait donc, n'oubliez pas, allez-y, hein. Il y a plein d'événements comme ça qu'on partage avec vous le matin sur RME, donc on en a parlé, donc voilà, à l'instant avec le Bagatelle Motor Festival pour les voitures ce week-end, on a aussi parlé des motos, donc demain à partir de 8h, vous allez pouvoir donc assister au départ donc pour l'épreuve du côté de Telfair, donc à Mouka, promenade Telfair pour The Distinguished Gentleman's Ride, donc demain matin à partir de 8h, vous avez la comédie Zai Zai Zai ce soir, donc du côté de l'IFM, vous avez l'Africadé du côté de la municipalité de Beaubassin-Rosy. Voilà pas mal de petits événements comme ça, sympa, hein, pour faire une petite sortie week-end avec la petite famille. Allez-y, profitez-en. Easy Lover, 9h30. Juste après, Marc Lavoine et un bon petit son signé Ras Nati Baby. Mona Musique sur votre radio. Bonjour et bienvenue.

Marc Lavoine, Claire Kem à l'instant, Je me veux qu'elle. Notre chiffre du jour aujourd'hui, c'est le 8. Voilà. Pourquoi je vous parle du 8? Eh bien, le 8, ça symbolise aujourd'hui la motivation, la persévérance et les bonnes décisions. C'est un chiffre, d'ailleurs, qui invite à avancer avec confiance, à croire en ses projets, à garder un bon équilibre entre travail et détente. Allez, petit clin d'œil du jour, 8 pour 8 minutes de pause qui peuvent changer votre humeur. 8 sourires distribués autour de vous peuvent illuminer une journée. Et pourquoi pas tenter votre chance avec le 8 aujourd'hui. Grâce Natty Baby. Voici Mona Music à l'époque. Bien sûr, c'était avec les Natty Rebels. 9h38. Merci d'être là.

Aujourd'hui, 16 mai, nous célébrons la journée internationale du vivre ensemble en paix. Ben voilà. Une journée proclamée par les Nations Unies pour rappeler quelque chose de simple mais essentiel. Malgré nos différences, nous partageons tous le même monde, les mêmes espoirs et souvent les mêmes rêves. Le vivre ensemble, c'est le respect, c'est l'écoute, la solidarité, mais aussi ces petits gestes du quotidien qui rapprochent les gens. La musique, d'ailleurs, joue un rôle incroyable dans cette mission. Elle traverse les frontières, rassemble les générations et surtout parle un langage universel. Alors, ce matin, prenons quelques minutes pour célébrer la paix, l'unité et surtout la fraternité en musique. Imagine, John Lennon, 9h42.

0: vraiment.
1: On a 45 quelques avis de décès. Le décès de Madame Marie-Joseph Orange. Madame Marie-Joseph Orange, née Sevrette, aussi connue sous le nom de José, âgée de 71 ans. Le convoi sortira de sa résidence au numéro 11 à la rue Molière à Batimaret ce samedi à 11h pour se rendre à l'église Sacré-Cœur à Rivière-des-Anguilles et de là au cimetière de Suyac. Le décès de Mademoiselle Marie-Alix Bernadette Cornette. Mademoiselle Marie-Alix Bernadette Cornette, aussi connue sous le nom de Dette, ex-résidente du Krishnadan Sevaashram Home à Calbas, âgée de 90 ans. Le convoi sortira de la chapelle ordant d'Eliensons à la route royale à Bobassa ce samedi à 11h45 pour se rendre à l'église Saint-Pierre-Estien et de là au cimetière de Saint-Pierre. Décès de M. Michel-Eddy Berthelot. M. Michel-Eddy Berthelot, aussi connu sous le nom de Michel, âgé de 69 ans. Le convoi sortira de sa résidence, ce numéro au bloc B02, au bloc B02, NHDC, La Caverne Vacquois, ce samedi à 13h pour se rendre à l'église Notre-Dame de la Visitation à Vacquois et de là au crématorium d'Allébrillon à Floréal. Décès de Mademoiselle Marie-Josette Davesgam, Mademoiselle Marie-Josette Davesgam, aussi connue sous le nom de Foufoune, âgée de 67 ans. Le convoi sortira de sa résidence, bloc C10 à Cité-Providence, à quartier militaire, ce samedi à 13h pour se rendre à l'église Saint-Léon, à quartier militaire, et de là au cimetière de Circonstance à Saint-Pierre. Et le décès de M. Louis Sidney Rabé. M. Louis Sidney Rabé, âgé de 79 ans, le convoi sortira de son domicile à Cité-Lachaud à Maillebois ce samedi après-midi à 13h30 pour se rendre à l'église Notre-Dame-des-Anges à Maillebois et de là au cimetière de Petit-Bel-Air. À toutes ces familles endeuillées, la MBC présente ses sincères condoléances.

Black à l'instant, Wonderful Life, 10h-10, les amis, hein, les quelques rendez-vous télé et bien sûr rendez-vous radio tout de suite. Alors à la télé ce soir sur MBC1 à 20h15, prévoir bien sûr le National Innovation Challenge à suivre sur MBC1. Et juste après à 20h30, débat climat, notre rendez-vous donc sur votre chaîne donc MBC1. Sinon toujours sur MBC1 à 21h30, un très bon film français sorti en 2020, Monster Hunter. Un très bon film avec bien sûr... où notre monde en cache un autre, dominé par des puissants, des dangereux monstres. Je vous laisse bien sûr découvrir la suite de ce film Monster Hunter, donc à partir de 21h30 sur MBC1. Et puis, amateurs de course, vous allez pouvoir suivre évidemment en direct sur MBC Sports 11 ou encore MBC Sat à partir de midi, donc en direct du Champ de Mars. Ce sera la troisième journée également, bien sûr, à suivre sur RME, donc en simultané sur RME, bien sûr. Les courses aujourd'hui, les différentes épreuves, les différentes courses au programme de cette troisième journée à partir de midi en direct du Champ de Mars. Côté radio, donc tout à l'heure, dans quelques minutes, vous allez retrouver Valérie et Nathan, Valérie Kerembrun et Nathan Virassami, pour l'émission Au cœur de l'essentiel. Au programme aujourd'hui, la paix, un chemin, pas une destination. Pour en parler, eh bien, ils vont recevoir Danen Bimadou, qui est consultant et expert en énergie renouvelable. Voilà, rendez-vous donc dans quelques minutes à 10h pour Au cœur de l'essentiel. Sinon, à partir de 11h, amateurs de cinéma, vous allez retrouver Méling Balou et Reza, toujours dans Popcorn et Préjugés, avec un focus ce matin sur Cannes 2026. Vous savez, le festival de Cannes qui a commencé il y a quelques jours, avec une ouverture marquante, une affiche forte et un jury prestigieux au cœur des échanges donc de ces deux compères ce matin. Les films qui font déjà parler et que cette édition révèle sur l'état du cinéma mondial. Voilà, rendez-vous à ne pas rater donc tout à l'heure. 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

0: 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Voilà, moi je suis ravi d'être des vôtres depuis 7h ce matin. Je vous retrouve demain matin 7h pour votre rendez-vous, vos plus belles années. Encore 3 décennies, 60, 70, 80, que des chances pour se venir. D'ici là, passez un très très bon week-end, belle journée à l'écoute de votre radio. Salut tout le monde.
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1: Bonjour à tous, il est 10h.

Jean 21, les versets 1 à 14. Après cela, Jésus se montre encore à ses disciples, au bord du lac de Tibériade. Voici comment il se montre à eux. Simon-Pierre, Thomas appelé le jumeau, Nathanaël, qui est du village de Cana en Galilée, les fils de Zébédée et deux autres disciples sont ensemble. Simon-Pierre leur dit, « Je vais à la pêche. » Ils lui disent, « Nous aussi nous venons avec toi. » Ils partent et ils montent dans la barque, mais cette nuit-là, ils ne prennent rien. Quand il commence à faire jour, Jésus se tient au bord de l'eau, mais les disciples ne savent pas que c'est Jésus. Jésus leur dit, « Hé, les enfants, est-ce que vous avez du poisson ?» Ils lui répondent, « Non. » Jésus leur dit, « Jetez le filet à droite de la barque, et vous trouverez. » Ils le jettent et ils prennent tellement de poissons qu'ils ne peuvent plus tirer le filet de l'eau. Alors, le disciple que Jésus aime dit à Pierre, « C'est le Seigneur. » Quand Simon-Pierre entend « C'est le Seigneur », il met son vêtement de dessus parce qu'il l'avait enlevé et il se jette dans l'eau. Les autres disciples reviennent avec la barque en tirant le filet plein de poissons. Ils ne sont pas très loin du bord, à 100 mètres environ. Ils descendent à terre et là, ils voient un feu avec du poisson dessus et du pain. Jésus leur dit, « Apportez donc quelques poissons que vous venez de prendre. » Simon-Pierre monte dans la barque et il tire sur le filet plein de 153 gros poissons. Le filet ne se déchire pas, pourtant il y a beaucoup de poissons. Jésus dit aux disciples, « Venez, mangez. » Aucun des disciples n'ose lui demander, « Qui es-tu ? » Ils savent bien que c'est le Seigneur. Jésus s'approche. Il prend le pain et le donne aux disciples. Il leur donne aussi du poisson. C'est la troisième fois que Jésus se montre aux disciples depuis qu'il s'est réveillé de la mort.

0: belle chanson de Lauren Daigle, You Say, c'est juste une prière, c'est un gospel où elle demande à Dieu, ben justement, quand je te cherche, quand je l'impression que tu n'es pas là, et j'ai l'impression que des fois tu es absent, mais non, elle y croit, et voilà. Lauren Daigle, chers auditeurs, il est 10h08.
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0: La radio nostalgie, effectivement, AM, vous le savez, il y a eu des changements sur cette chaîne radio, il y a plein de choses aussi qui se passent, ne l'oubliez pas, vous avez le MBC Play, c'est-à-dire que vous pouvez nous capter un peu partout où que vous vous trouvez sur votre téléphone, et ça c'est super intéressant, n'est-ce pas? Alors AM, RMA et Touban Radio, qui se trouvent sur la MBC, ben, tout ça c'est sur votre téléphone. Allez, c'est parti, vos messages sur le numéro de la radio AM1, 52 51 72 69. Donc des messages d'anniversaire, envie de souhaiter un anniversaire, de souhaiter un bon rétablissement à quelqu'un, de faire un coucou, de dire bonjour tout simplement, de choisir une chanson, tout ceci est possible sur

Sur ce numéro, je le répète, écris ça bien, 52 51 72 69. J'attends vos messages, ce qu'a envoyé ça le WhatsApp et bien sûr sur votre le messagerie de votre portable aussi. C'est possible. Je vous attends, chers auditeurs, ça va durer jusqu'à 11h et on débute avec Liane Folie. On a tous le droit.

0: Alors, Liane Folie, pour débuter votre émission, on a tous le droit et c'est parti. Donc, vos messages sur le 52 51 72 69. Et voilà, c'est Marie-Ange de Saint-Pierre qui a envoyé ce message. Et I love you, je t'aime de Frédéric François. C'est ce qu'elle a envie d'écouter ce matin. Elle fait un coucou à Denise Ormette, Gilberte, Oudoum, Arlette et tous les autres amis de la radio, je pense.
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I love you, je t'aime, et ça, justement, ben, ça a été choisi par Marie-Ange de Saint-Pierre. On continue vos messages sur le 52 51 72 69. Pas oublier aussi de souhaiter un joyeux anniversaire, faire un coucou, bien si quelqu'un qui est malade a envie de lui souhaiter un bon rétablissement, c'est possible à travers la radio, profitez-en. Christian de Lagrange, tu m'appartiens, je t'aime, mon Dieu. Alors ça, ça a été choisi par Eddy de Saint-Pierre.

Eddie, donc de Saint-Pierre, qui a choisi cette chanson à travers le 52, 51, 72, 69. Là. Le miracle de Céline Dion. Très belle chanson. Nicole, envoyez son petit message, Nicole de Bambou. Qu'elle souhaite un bon week-end à tout le monde, à tous ses amis.

Céline Dion qui va faire bientôt, qui sera bientôt sur scène pour un concert à travers l'Europe. Elle, malheureusement, ce serait bien qu'elle vienne chez nous pour un concert. Elle sera contente de découvrir l'île Maurice, n'est-ce pas? Céline Dion avec ce morceau Le Miracle, très belle chanson. Tout se passe sur le 52 51 62 69. Vos messages, pas d'appel, les messages. Bonjour Roselyne, je demande un disque pour ma famille et pour vous aussi. Mama de Jason les Juste. Ah, mon pantron, mama. Mon envoyé la route carambole, m'espérez les bons. Ça, c'est Edmé.

0: juste une zen santé qui est bien appréciée par ban auditeur. Et ça, c'était Nicole. Non, c'est pas Nicole. C'est pas Nicole. C'est Bertie. Non, maintenant, Bertie choisit. Voilà, on y va. Hein. Et j'ai tellement de messages. Il faut juste que je me retrouve dans tout ça. En tout cas, un grand merci à vous tous. 52, 51, 72, 69. L'émission va durer jusqu'à 11h. Il est 10h28. Justement, parlant de Bertie, Bertie de Cascavel. Hein, fait une coucou de ce ban camarade. Souhaite-nous bon courage à la radio. Merci beaucoup, Bertie. Chantez de Flora Pagny.
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C'est vrai que ça fait du bien de chanter, hein. La musique nous fait du bien, ça nous fait vraiment du bien. Florent Pagny choisi par Buddy de Cascavel. Alors elle avait voulu écouter une autre chanson, mais on a celle-ci, Linda, c'est pour vous. Linda de Forestside.

Alors là, il est 10h34, les messages sur le 52 51 72 69. Didier Clarel, les rois Tolécaire. Bonjour Roselyne, ça va? C'est Cynthia de Chemin Grenier. Un petit coucou à toute ma famille. Et envie, écoute sa santé là, les rois.

0: Allez, chaque samedi, hein, après la page de la Bible jusqu'à 11h, ce sont vos messages d'anniversaire, de faire un petit coucou seulement, d'écouter une chanson et juste éventuellement de souhaiter un bon rétablissement s'il y a quelqu'un qui n'est pas bien ou qui est seul aussi. Vous pouvez envoyer des messages et moi je vais tout lire à l'antenne. Allez, on y va. Là c'est Dalida. Dalida qui veut écouter cette chanson. C'est pour elle, ses enfants, ses sœurs et pour moi aussi. Merci Dalida, c'est gentil. Je vous rappelle le numéro 52 51 72 69. Alors, message seulement, pas d'appel. Les messages sur WhatsApp ou sur votre téléphone.
1: Il

0: Et ce sont vos messages sur le 52 51 72 69. De France, Marie-Paul qui nous écoute, ça fait plaisir, on nous écoute un peu partout, ça, c'est super. On salue la diaspora mauricienne. Alors, bonjour Roselyne, je demande ma vie de Rouillou Iglesias pour Lucette, la famille de Maurice, hein, de Marie-Paul, Daniel, Suzanne, qui pense à eux.
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Drôle lieu Iglesias pour cette chanson. Et vrai, c'est vrai, hein, c'est fait de joie et de peine, la vie, et c'est la vie. Et voilà, alors, un petit coucou à la famille, l'amour, Anne-Roupe, Laura Tête, et bon week-end à Marie-Ange Boutia de Saint-Pierre et à Nicole. Et Luisette de Bambou, bisous de Paulette du côté de Grande Rivière. Oui, oui, oui, c'est possible, là, sur le 52, 51, 72, 69. Alors, mon cas, des autres temps courts, capables d'envoyer de bonnes messages. Tel papa, tel petit de Joe Gigio. Alors ça c'est... je sais pas, on n'a pas dit son nom. Tel papa, tel petit. Bonjour Roselyne, à toute l'équipe. Donc pour les 16 ans de Amy et Croignard, les 56 ans de sa maman Patricia de Souillac, de la part de maman Désirée. Voilà, de la part de maman Désirée. Simon et toute la famille qui écoute à M1. Merci d'écouter.

Maugrie, pitié, pitié, ah, jolie santé, un tel papa, tel pitié qui ne reprend pas plein de chanteurs mauriciens. Et ça, c'est Georgie Joe. Alexandre de Blue Bay a envoyé son message. Il aime écouter la chanson Saturday Night de Wakefield.

vrai qu'on est samedi, hein, Saturday Night, pour ceux qui vont faire la fête aujourd'hui. Wakefield, c'était d'après le message d'Alexandre de Blue Bay. Et puis on a Arlette justement, qui peut demander, Arlette de Chebel, qui peut dire bonjour ma belle Roselyne, merci beaucoup. Elle fait un coucou à toute sa famille, la famille Play. Passe la chanson de Dion, Zistoi. Bonne journée Arlette, bon samedi, bon week-end.

Dion, chanteur, rempli de talent, l'est-il invité de Stéphane pour son émission durant la semaine? Voilà, donc, très jolie santé, Zis-toi, dernière chanson de cette émission. Alors, Mokonen gagne beaucoup à paix et beaucoup de messages. Bon, là, je vais lire le dernier message. Donc, bonjour Roselyne, c'est Micheline, excellent samedi, bon courage à toute l'équipe de AM1. Jouez la chanson, joyeux anniversaire de Boisini parce que Jean-Pierre Marouven fête son anniversaire. C'est de la part de sa chérie Claudette, ses deux filles, Alicia et Anne Sika, j'espère que je dis bien le nom. Et trois petits bébés de cœur pipe. Aussi, coucou à tous les amis de la radio. Micheline et Régis de Beaubassin. Dernière chanson pour cette émission. Les ondes des auditeurs, chers auditeurs, sur AM1, la radio nostalgie. Et puis pour ceux qui ont envoyé des messages, bah merci à tous. Vous pouvez jouer votre santé, mais mon papa pour lire votre message. D'accord? On fait comme ça? Allez, gros bisous!

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1: Bonjour à tous, les 11h. Un grand merci à tous ceux qui ont envoyé des messages.
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2: Alors, les ondes des auditeurs, c'est votre émission jusqu'à midi. À midi, ce sera le journal. Ne l'oubliez pas, suivi des communiqués. Moi, je reste avec vous jusqu'à 15h. On salue Elsa. Elsa qui sera pas là. C'est pour ça que je serai des vôtres jusqu'à 15h sur AM1, la radio Nostalgie. Alors, un grand merci encore une fois à tous ceux et toutes celles qui ont envoyé des messages. Vous le savez, le samedi, ça se passe comme ça sur le numéro 52 51 72 69. Il faut juste noter. Donc, l'émission est terminée. Il y a encore des messages qui restent. Donc, ce que je vais faire, je vais passer vos chansons, vous allez vous reconnaître. Je ne vais pas lire vos messages parce que l'émission est terminée, mais on y va pour la deuxième tranche musicale. Donc vos chansons sera dans la liste des chansons choisies pour vous accompagner en ce samedi matin, mais je vais pas lire vos messages, d'accord? J'espère que vous comprenez tout ça et que de toute façon vous allez vous reconnaître, je suis sûre. Allez, c'est parti, on y va, il est 11h03. On va aussi voir qui sont ces chanteurs qui fêtent leur anniversaire aujourd'hui. Merci de nous écouter sur AM. Jusqu'à midi, des chansons, vos chansons aussi que vous avez demandées. Enrico Macias, Paris, tu m'as pris dans tes bras.

0: was born to love you, le groupe Queen sur les ondes avec la belle voix de Freddie Mercury.
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0: Merci de nous écouter sur cette chaîne radio. Il nous a quittés trop tôt, Rusty Lang. En Mosso Kitty Moss. Très bien, très belle chanson. Beau la rivière.

0: à Silang, bon la rivière. Ce qui nous amène à 11h16. Rosine au micro avec vous jusqu'à 15h aujourd'hui. Midi, ce sera le journal, pas oublié. Alors, certains auditeurs qui ont envoyé des messages, comme l'émission est terminée, je vais jouer vos chansons, vous allez vous reconnaître. Mais ce sera sans les messages. J'espère que cela vous plaira quand même d'écouter vos chansons préférées. Ça, c'est durant la semaine. Là, c'est l'émission Les Ondes des Auditeurs.
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0: Merci de nous le dire, effectivement, AM1, la radio nostalgie. Petit frère, papitou. 11h17.
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Mauricien parmi ban pionnier du Sega Mauricien. Papitou, tout ban papitou qui paye, écoute nous. Allez, les enfants de tous les pays, je pense à tous ces enfants de Maurice, de tous les pays et d'ailleurs, Enrico Macias. Juste après, ce sera Ronan Keating.

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Il est 11h26, allez, on met un peu d'ambiance, hein, en ce samedi 16 mai, Zouk Machine, avec leur succès, Maldon.

0: c'est Billy Crawford. Il fête son anniversaire aujourd'hui. Billy Crawford, ce morceau de Tracking, ça a remporté la 12e saison. C'était un tube, au fait, ce que je voulais dire. C'était dans les années 2000, hein, chers auditeurs. Il est né, donc, un 16 mai, Billy Crawford. Chanteur, acteur, danseur, animateur de télévision aussi. Filipino-américain, il est né aux Philippines. Alors auparavant c'était Renel Trapu après Zouk Machine avec Diffé dans City. Et là bientôt, Georgie l'étourdit, le temps efface tout.
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0: Demandé par une auditrice tout à l'heure. Puis juste après, le nouveau, un nouveau pas pour Johan Catherine. Écoute bien, c'est trop joli. Une nouveauté sur AM.

0: nouveau santé de Johan Catherine, qui revient un peu, je pense. Zoli Timosu, en tout cas.
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0: Alors, un nouveau pas, c'est pas une nouveau santé, hein, c'est extrait de ce dernier album. Laura Pausini, elle aussi fête son anniversaire aujourd'hui, la chanteuse italienne. Cette chanson est très connue, La Solitudine, qui veut dire la solitude. Et je pense à ceux qui sont seuls. La radio est là pour vous accompagner.

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Et oui, je crois que tous on se pose un peu cette question. C'est quoi l'amour? Est-ce que c'est pas tellement simple qu'on n'arrive pas à trouver la réponse? Allez, Zouk à faire, Auntie Mamsel. Si santé de l'île de la Réunion. Faire coucou à Man Réunionnais qui écoute nous.

Zouk Café. En fait, c'est une santé rayonnée qui a été reprise par Zouk Café et ça donne ça, un petit mot, joli petit morceau. 11h58, bientôt le journal, chers auditeurs, et on va terminer cette tranche musicale avec Nicole Rieu qui fête son anniversaire aujourd'hui. Surtout, on connaît très bien cette chanson, Je m'envole. Je vous donne rendez-vous après le journal, après les communiqués pour la suite des émissions jusqu'à 15h sur AM. À tout à l'heure. Bon appétit si vous êtes à table.

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0: Et on y va pour le journal de la mi-journée tout de suite et nous allons retrouver Jenny Alapa. Bonjour Jenny.
1: Bonjour Isa, bonjour à tous.
0: Et on démarre tout de suite avec les titres.
1: Scandale à MCIT, deux policiers arrêtés pour corruption présumée. Meurtre de Gino Bouda, fils de l'ancien ministre Nando Bouda. L'autopsie confirme une strangulation, deux suspects arrêtés. Deux épreuves de maths compromises par une fuite internationale. 440 candidats mauriciens du A-Level dans l'incertitude. Crise dans le textile, 550 travailleurs dans le flou sur leur avenir professionnel, malgré les discussions avec le ministre du Travail, Reza Houtim. Fuite de fioul au port, le gouvernement saisit des hydrocarbures déversés dans plusieurs cours d'eau, une enquête ouverte et des mesures d'urgence déployées. Merci d'être avec nous pour cette édition. La Major Crime Investigation Team est secouée après l'arrestation du sergent Norbert Manuvalu et de la Woman Police Constable Nandani Raghu. Ils ont été arrêtés hier soir à la suite d'une enquête de la FCC. Ils sont soupçonnés d'avoir réclamé 100 000 roupies à un habitant de Terre Rouge lors d'une perquisition en échange de ne pas procéder à son arrestation. Peu avant leur arrestation, les deux policiers avaient déjà été mutés à la SMF et à la Métronaute. L'enquête se poursuit et d'autres policiers de la MCIT pourraient être également concernés avec possibles nouvelles arrestations. On enchaîne avec cette affaire. Gino Bouda, le fils de l'ancien ministre Nando Bouda, est mort par strangulation. C'est ce qu'a révélé hier soir l'autopsie pratiquée par le chef médico-légal de la police, le docteur Soudesh Kumar Gangadine. Gino Bouda a été retrouvé sans vie à la Nicodière dans la journée d'hier. Deux suspects ont été arrêtés dans cette affaire et seront traduits devant la justice ce matin. C'est un compte-rendu de Lovina Sophie avec les commentaires de Jean-François Lekning.
2: Le meurtre de Gino Bouda a pu être élucidé grâce aux caméras Safe City. Ses proches avaient signalé sa disparition à la police dans la nuit de jeudi à vendredi. Designer de profession, habitant Calodine, le jeune homme ne répondait plus à ses appels. Ses derniers échanges avec sa mère remontaient à mercredi soir. La police a intercepté Maël Rose alors qu'il circulait dans la voiture de la victime à Grand Gobe. Lors de son interrogatoire, le suspect de 21 ans a avoué avoir étranglé Gino Bouda avec une corde. Lors de son audition par la CID de Goodlands, il a expliqué avoir eu une altercation avec son ami autour d'une affaire de drogue. Toujours selon Maël Rose, il aurait pris la voiture de la victime après les faits pour récupérer son ami Miguel Larubarbe, ceci afin qu'il l'aide à se débarrasser du corps. Les deux hommes auraient ensuite effectué un retrait de 1000 roupies à un guichet automatique à Grand-Bé à travers l'application Juice de la victime. Maël Rose sera inculpé de meurtre alors que Miguel Larubarbe répondra d'une accusation provisoire de complot.
1: Les funérailles de Gino Bouda se tiendront cet après-midi. Le convoi mortuaire quittera à 14h30 la résidence de son père, Nando Bouda, au numéro 5 Solferino Vacqua, pour se rendre au cimetière de Trois Mamelles. La rédaction de RM1 présente à Nando Bouda et à toute sa famille ses plus vives sympathies. Parlons à présent de la sécurité des examens à l'ère du numérique. Alors que la session de Cambridge pour l'édition de juin bat son plein, 440 candidats mauriciens du A-Level Mathematics sont dans l'incertitude. En cause, deux épreuves de mathématiques auraient été compromises suite à une fuite internationale. Et dans un communiqué, le MES, soit le Mauritius Examination Syndicate, confirme que le questionnaire du 29 avril a été partagé prématurément dans plusieurs régions du monde, notamment en Afrique, en Europe, au Moyen-Orient et en Asie du Sud. Cambridge a donc officiellement annulé cette épreuve et programmé une nouvelle session pour le 9 juin prochain. Quant au second papier, évalué mardi et également suspecté de fuite, le MIS indique qu'il attend les directives de Cambridge. Maurice a su mieux gérer la crise au Moyen-Orient avec ses Maurice a su mieux gérer la crise au Moyen-Orient que ses compétiteurs dans la région. C'est du moins ce qu'affirme le ministre délégué au tourisme Sidney Pierre. Depuis les premières frappes en Iran le 28 février dernier, les arrivées touristiques ont quand même tenu bon en mars avec une hausse d'1,3% par rapport à l'année dernière, avant de chuter en avril de 3,7%.

0: Mais sur les 4 premiers mois de l'année Pranav Bihari, on enregistre une augmentation globale des visiteurs de 4% et le ministre s'en félicite.
1: Sidney Pierre préside depuis le début du conflit une cellule de crise tous les jeudis avec les différents acteurs du secteur touristique et un responsable du bureau du Premier ministre. Des 446 546 visiteurs du premier trimestre de 2025 aux 464 208 de cette année, il est clair pour lui que sans la guerre au Moyen-Orient, les arrivées auraient explosé.
2: Si pas de la crise, les chiffres lui-même peut démontrer, nous tu peux faire le mois de mars et qu'avril, tu prends des 2 mois record. Le hub de Dubaï lui amène plus que 20% de bande arrivée touristique en Maurice. On compare avec bande destination comme Maldives, c'est celle qui peut enregistrer bande baisse de 20, 30, dans certains cas 40%.
1: 5000 touristes de moins que l'année dernière ont séjourné à Maurice en avril. Une baisse minime selon le ministre face à l'ampleur de la crise grâce notamment aux 3 vols hebdomadaires de Turkish Airlines qui sont venus renforcer la connectivité aérienne cette année.
2: C'est une chaîne opportunité pour nous, donne-nous la capacité de réagir vite et nous trouver qui, sa action qui nous prend pour mes 3 vols de Turkish de suite là, pour une année, c'est un vrai prêt de diversification. Et c'est pour ça que nous, sa comité-là, aide-nous, est très proactif.
1: Malgré la crise, Sidney Pierre prévoit une hausse globale des arrivées touristiques de 2% pour 2026. Il se dit en faveur d'une liaison aérienne directe depuis le hub de Shanghai en Chine afin de diversifier les marchés et dépasser les 1 436 250 touristes enregistrés l'année dernière.
0: Pranav Bihari, la chute des arrivées touristiques s'est poursuivie ce mois-ci de 1,8% entre le 1er et le 13 mai par rapport à la même période de l'an dernier. En mai 2025, 115 090 visiteurs avaient franchi les différents points d'entrée du territoire mauricien. Par ailleurs, un responsable du ministère de la Santé intégrera la cellule de crise compte tenu de la situation sanitaire liée à l'antivirus en Europe. Je vous disais au sommaire, 3 rencontres avec le ministre du Travail Rezaouti, mais toujours aucune solution concrète pour les employés de World Needs, Universal Fabrics et Klein Textiles. Constat dressé par Atma Chanto de la Fédération des Travailleurs Unis qui affirme que les 550 employés concernés restent dans une grande incertitude concernant leur avenir professionnel. Selon le syndicaliste, certains travailleurs rencontrent aujourd'hui de sérieuses difficultés financières au point d'avoir du mal à se nourrir. Atma Chanto explique également que les 3 compagnies ont évoqué à plusieurs reprises des problèmes financiers. Écoutez le syndicaliste.
3: Klein Textile et le Universal Fabrics. Pas peu fonctionner ça, hein, parce qu'ils payent l'électricité. Pas peu capable de payer le transporteur. Nous faisons une rencontre avec la direction de World Aid. La direction fait une réponse pareille. Ils ont négocié, ils ont une rencontre avec la banque pour connaître quelle est la demande auprès de la banque qui est dit. 3 rencontres avec le ministre du Travail, vous pouvez même permettre de dire, pas fini, non, aucun résultat. La situation, même la COSA, vous pouvez bien sûr faire un appel dans le bon sens, que le gouvernement intervenir pour aider sa bonne camarade, 550, vous pouvez dire, famille. Ils ont dit, mais nous avons l'existence menacée. Et nous pensons qu'ils nous l'appellent, ouais, entendu.
0: À la une de l'actualité également, le gouvernement qui suit de près la situation dans la région du port après une importante fuite de fioul la semaine dernière, un incident qui a été porté à l'attention du Conseil des ministres hier. L'alerte a été donnée par la Mauritius Port Authority lorsqu'un pipeline de la compagnie Engen Petroleum a laissé échapper des hydrocarbures dans le ruisseau de la Paix. Le produit s'est ensuite déversé dans la rivière des Lataniers pour terminer sa course dans le chenal du port. Plus de détails avec Jean-François.
4: Les autorités ont immédiatement déclenché le plan d'intervention d'urgence. Pour stopper la progression de la nappe, la Mauritius Ports Authority a déployé d'importants moyens, notamment 12 mètres de barrage absorbant dans le canal et 60 mètres de barrage de confinement au niveau du quai. Sur le terrain, l'entreprise Polygreen, mandatée par Engen Petroleum, s'est activée dès le lendemain pour nettoyer le site. Le bilan est lourd puisque pas moins de 1300 kg de déchets contaminés ont été pompés et ramassés. Les opérations de nettoyage se sont achevées hier. Heureusement, les dernières analyses du laboratoire national

0: de l'environnement se veulent rassurantes. Les prélèvements effectués confirment que l'eau de mer en dehors de la zone d'impact n'a pas été touchée par la pollution. Sur le plan légal, l'affaire ne fait que commencer. Le ministère de l'Environnement a formellement notifié la direction d'Engen de l'infraction commise sous l'Environment Act et la compagnie du groupe Bungen a désormais l'obligation de mener une étude écologique complète de la zone affectée. De son côté, la police de l'environnement a d'ores et déjà ouvert une enquête criminelle afin de situer les responsabilités et d'engager des poursuites judiciaires.
1: Voilà ce qui nous amène à la fin de cette édition. Merci de l'avoir suivi. Merci également à Kapil à la réalisation et à Yodj à la technique. Le journal des sports, c'est tout de suite avec Vikash Pagirotti.
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3: Le journal de la mi-journée vous a été présenté par Jenny Yalapa. Place sport, football en Angleterre. Liverpool a subi hier sa 20e défaite de la saison, toute compétition confondue. Le 12e revers en championnat, c'est un nouveau record du siècle pour le club liverpoolien. Les Reds ont été battus 2-4 sur le terrain d'Aston Villa. Et bien la formation d'Unai Emery s'est assurée de terminer dans le top 5, synonyme de Ligue des Champions. Liverpool devra attendre la dernière journée pour s'assurer d'une place en C1. Aston Villa est actuellement quatrième avec 62 points, soit avec 3 points d'avance sur Liverpool. À la sixième place, on retrouve Bournemouth avec 55 points. Suite de la 37e et avant-dernière journée de Premier League dimanche avec les rencontres suivantes. À 15h30, Manchester United, Nottingham Forest. 4 matchs seront disputés à 18h. Brentford, Crystal Palace, Everton, Sunderland, Leeds, Brighton et Wolverhampton, Fulham. À 20h30, Newcastle recevra West Ham. À 23h lundi, Arsenal sera à domicile pour la réception de Burnley. Mardi à 22h30, Bournemouth accueillera Manchester City et Chelsea aura un derby londonien face à Tottenham qui lutte pour sa survie chez l'élite. Sinon, à 18h ce soir, le stade de Wembley sera en mode grand soir pour accueillir la finale de la FA Cup entre deux habitués des chocs anglais. Chelsea et Manchester City se retrouvent pour un nouveau duel dans une rivalité qui a déjà dépassé la barre des 150 confrontations, toutes compétitions confondues. Un match où les dynamiques de saison comptent peu, seul le trophée fait loi, le point avec Marine Résidu.
4: Wembley accueille une finale de FA Cup entre Chelsea et Manchester City qui reste passionnante mais également indécise. Chelsea traverse une saison compliquée et irrégulière. Les Blues n'ont remporté que 2 de leurs 11 derniers matchs, toutes compétitions confondues. Mais ces deux succès ont été obtenus en FA Cup face à Port Vale et Leeds United. Valse des entraîneurs, 7e en Première Ligue, éliminé sans gloire en Europe. L'enjeu est désormais clair, soulever la FA Cup pour sauver la saison. Manchester City, de son côté, arrive avec des résultats plus constants et une forte régularité dans les grands rendez-vous. L'équipe dirigée par Pep Guardiola affiche également une série positive face à Chelsea avec 14 matchs sans défaite, dont 11 victoires et 3 nuls. Sur le plan statistique et de la dynamique, City aborde cette finale avec un avantage. Néanmoins, une finale à Wembley reste un contexte particulier où les tendances de la saison peuvent être remises en question sur un match. Chelsea cherchera à renverser cette dynamique, tandis que Manchester City visera à confirmer sa constance et ajouter un nouveau trophée à son palmarès. Un seul objectif pour les deux équipes, brandir la FA Cup samedi soir.
3: En France, Saint-Étienne a fait un pas de plus vers une promotion en Ligue 1. Après un match terne, soldé par un 0-0, les Verts l'ont emporté au tir au but 7-6 face à Rodez. C'était hier soir lors du play-off 2. Ils seront maintenant opposés au 16e de Ligue 1. Ce sera soit Le Havre, Auxerre ou Nice. En kickboxing, à suivre aujourd'hui la finale de Jaden Drack dans la catégorie des moins de 51 kg. Après un combat réussi en demi-finale, il sera face à un adversaire de l'Azerbaïdjan ce soir en finale. Wayne Perrin s'est pour sa part qualifié pour les demi-finales après sa victoire face à un concurrent turc. La Coupe

0: du monde de kickboxing se déroule en Turquie. Et puis hippisme, place à la troisième journée de la saison au Champ de Mars cet après-midi avec la première manche du championnat des 4 ans sur 1400 mètres comme course principale. Saint-Partant seront au départ des courses à suivre en direct sur les antennes radio et télé de la MBC. Ce qui nous amène à la fin de ce journal des sports. Merci beaucoup pour votre attention. Restez sur RM1. Bon début d'après-midi à toutes et à tous. Je vous laisse en compagnie de Nikita.
1: Merci beaucoup Vikash.
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midi passé de 16 minutes, je vous donne la lecture des avis d'obsèques. On nous prie d'annoncer le décès de monsieur Michel Eddy Berthelot. Le décès de monsieur Michel Eddy Berthelot, aussi connu sous le nom de Michel, âgé de 69 ans. Le convoi sortira de sa résidence au bloc B02 NHDC à la caverne Vacquois, aujourd'hui à 13h, pour se rendre dans l'église Notre-Dame de la Visitation à Vacquois et de là au crématorium d'Allée-Priant, Floréal. Le décès de mademoiselle Marie-Josette Davescam. Le décès de mademoiselle Marie-Josette Davescam, aussi connue sous le nom de Foufoune, âgée de 67 ans. Le convoi sortira de sa résidence au bloc C numéro 10 à Cité-Providence, à Quartier Militaire, aujourd'hui à 13h, pour se rendre dans l'église Saint-Léon, à Quartier Militaire, et de là au cimetière de circonstance Saint-Pierre. Le décès de monsieur Louis-Sidney Rabé. Le décès de monsieur Louis-Sidney Rabé, âgé de 79 ans. Le convoi sortira de son domicile à Cité-Tolle, à Lachaud, à Maillebourg, aujourd'hui à 13h30, pour se rendre dans l'église Notre-Dame-des-Anges à Maillebourg et de là au cimetière de Petit-Bel-Air. Le décès de monsieur Richard Johnson Bamboro. Le décès de monsieur Richard Johnson Ramboro, aussi connu sous le nom de Richard, âgé de 57 ans. Le convoi sortira de chez sa mère, madame Marianne Ramboro, au B22 à Crona Street, résidence Vallegi, aujourd'hui à 14h, pour se rendre dans l'église du Saint-Sacrement à Cassis et de là au crématorium de Vallée des Prêtres. Le décès de monsieur Jagdeo Chaman. Le décès de monsieur Jagdeo Chaman, aussi connu sous le nom de Suresh, âgé de 81 ans. Le convoi sortira de son domicile au numéro 37 à Bécharlène à Saint-Paul-le-Phénix, aujourd'hui à 14h30, pour se rendre au crématorium de Phénix. On nous prie d'annoncer le décès de madame Putnamvali Ramen. Le décès de madame Putnamvali Ramen, aussi connue sous le nom de Mani, âgée de 88 ans. Le convoi sortira de son domicile au numéro 6 à la rue Dupont à Rochebois, aujourd'hui à 15h30, pour se rendre à l'incinérateur de Les Salines. Le décès de monsieur Chiam Bissessar. Le décès de monsieur Chiam Bissessar, aussi connu sous le nom de Vijay, âgé de 72 ans. Le convoi sortira de chez son épouse, madame Soudevi Bissessar, à la route royale à Terre Rouge, demain dimanche à 10h, pour se rendre au crématorium de Bois-Marchand. Et on nous prie d'annoncer le décès de monsieur Louis-Henriot Saint-Louis. Le décès de monsieur Louis-Henriot Saint-Louis, aussi connu sous le nom de Bringel, âgé de 71 ans. Le convoi sortira de son domicile à Cambarbe, à Chemin-Grenier, demain dimanche à 10h30, pour se rendre dans l'église Mont-Carmel, à Chemin-Grenier, et de là au cimetière de Saint-Martin-Bellombe. À toutes ces familles endeuillées, la MBC présente ses plus vives sympathies. C'est parti avec les nouvelles du temps pour vous sur RM1 ainsi que AM1. On démarre avec la situation générale pour Maurice. Des nuages venant de l'est sud-est influenceront le temps local à partir de cette nuit. Et les prévisions pour les prochaines 24 heures, essentiellement.

vraiment beau cet après-midi, avec une maximale qui sera entre 24 et 26 degrés sur les hauteurs et entre 28 et 30 degrés dans les régions côtières. Et des périodes nuageuses cette nuit ainsi que demain matin, avec des averses principalement sur la moitié est de l'île au sud ainsi que sur le plateau central. Et des pinches de brouillard sont attendues sur les hauteurs. La température minimale sera entre 18 et 20 degrés sur le plateau central et entre 22 et 24 degrés sur le littoral. Le vent soufflera de l'est sud-est d'environ 20 km/h avec des pointes de 50 km/h. La mer forte au-delà des récifs avec des houles du sud-ouest de l'ordre de 3,50 m. Et les sauts en mer, en haute mer ainsi que dans les lagons de l'ouest, du sud et de l'est sont déconseillés. Les marées hautes aujourd'hui 12h57 et demain à 0h22. Les marées basses ce soir 18h48 et demain matin à 7h09. Le coucher de soleil est prévu pour 17h41 quand le lever du soleil est demain matin. Ça va être à 6h31. Les nouvelles du temps pour Audrigue. La situation générale, les nuages venant de l'est sud-est influenceront le temps local cet après-midi. Et les prévisions pour les prochaines 24 heures, le temps sera mi-couvert à parfois nuageux dans l'après-midi et en début de soirée avec quelques averses. La maximale sera entre 26 et 29 degrés. Du beau temps pour cette nuit, d'autres nuages venant de l'est-sud-est occasionneront quelques averses demain matin. La température minimale sera entre 22 et 24 degrés. Le vent soufflera de l'est sud-est de 20 à 30 km par heure avec des rafales pouvant atteindre 60 km par heure. La mer forte au-delà des récifs avec des houles de l'ordre de 3 mètres. Et les sauts en haute mer ainsi que dans les lagons du sud, de l'est et de l'ouest sont déconseillés. La pluviométrie durant les dernières 24 heures, Pointe-Canot à 10,6 mm, Plaine-Corail 7,9 mm, Patate-Théophile 11,0 mm. Les marées hautes aujourd'hui midi 26 et demain à 0h33. Les marées basses ce soir 18h24 et demain matin à 6h55. Le coucher de soleil prévu pour 17h18, quand le lever du soleil demain matin, ça va être à 6h08. On clôture cette page météo avec Bilta PCA pour Audrigue, les temps la mer pour Procène 24h. Dans l'après-midi et dans le commencement de la soirée, Pouina ND l'appli. À soir, les temps pour bon et Dimekramata Pouina ND l'appli. Divan pour souffler des piles SID S 20 à 30 km par air et Ban Rafale qui capable atteindre 60 km par air. La Goleno la mer praticable, la Goles, les SID, l'Ouest et Andéo Prison la mer pas praticable. Pouina Ban la houle de l'eau des 3,50 m Andéo Prison et Ban Sauti Andéo Prison et aussi dans la Goles, les SID et l'Ouest déconseillé. Ban Maréote Zodi midi 26 et 10 mégramata minute 30, 10 mètres tantôt, minute 33, ban marée basse au dit tantôt 6h24 et 10 mégramata 6h55. Et voilà, chers auditeurs, c'était les nouvelles du temps pour vous sur RM1 ainsi que AM1.

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Sont avisés que la fourniture d'énergie sera interrompue de 8h30 à 16h ce dimanche, demain 17 mai 2026, en raison des travaux urgents. Et la fourniture sera rétablie sans préavis à l'achèvement des travaux. Les abonnés de Saint-Joseph Arsenal, habitant dans les environs d'une partie de la route royale, sont avisés que la fourniture d'énergie sera interrompue entre 8h30 à 16h, toujours demain dimanche 17 mai 2026, en raison des travaux d'entretien qui seront effectués sur le réseau électrique. Et la fourniture sera rétablie sans préavis à l'achèvement des travaux. Le CEB avise les abonnés de Port-Louis, habitant dans les environs des rues Carical, Trichinopoli, Malacca, Coringa, René Mégros, une partie de Paul et Virginie et de Gora Isaac, que la fourniture d'énergie sera interrompue entre 8h30 et 14h30, demain dimanche 17 mai 2026, en raison des travaux qui seront effectués sur le réseau électrique. Le CEB avise les abonnés de Floréal, habitant dans les régions et les rues suivantes de Burg, Edward Street King, George V Avenue, Mongor Street, Back Lane, Hesketh Heights Street, une partie de Queen Mary Avenue, une partie de John Kennedy Avenue, une partie de George Colbert Street, une partie de Lala Lane, une autre partie de Lucien de Chazal Street et une partie d'Ernest Harrell Street.

0: gratuite, ainsi que les environs, que la fourniture d'énergie électrique sera interrompue entre 8h30 à 16h demain dimanche 17 mai 2026 en raison des travaux qui seront effectués sur le réseau électrique. Et la fourniture sera rétablie sans préavis à l'achèvement des travaux. Le CEB avise les abonnés de Sébastopol, habitant dans les régions et les rues suivantes. Village de Pellegrin, Sébastopol Road, Sitaram Road, Tourist Street, Clavette Road, Soudin Road, résidence Opal, Bombay Street et les environs, que la fourniture d'énergie électrique sera interrompue entre 9h à 16h, toujours demain dimanche 17 mai 2026, en raison des travaux qui seront effectués sur le réseau électrique. Et le CEB avise les abonnés de Morcellement Tanakudi, Morcellement Limoun et NHDC Riambel Suriname que la fourniture d'énergie sera interrompue ce lundi 18 mai 2026 entre 9h et 15h en raison des travaux d'entretien qui seront effectués sur le réseau électrique. Et la fourniture sera rétablie sans préavis à l'achèvement des travaux. Le CEB présente ses excuses à tous ceux affectés par ces coupures et les prie de bien vouloir prendre les dispositions nécessaires. Fin des communiqués.
1: Merci à Nikita pour les communiqués, les avis d'obsèques, la météo et aussi à la rédaction pour le journal de midi. Il est midi 27, retour sur votre radio.
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1: Radio Nostalgie, effectivement, sur AM1, votre radio. Merci d'être à l'écoute. On fait un coucou à Elsa. Elsa est absente. Donc, c'est Roselyne qui vous accompagne jusqu'à 15h des chansons dans l'émission Amour et Nostalgie. Bien sûr, vous l'avez compris, ce sera des chansons d'amour, des chansons nostalgiques qui vous rappellera des souvenirs éventuellement. Je crois que toutes les chansons, ça nous rappelle des souvenirs, n'est-ce pas? Allez, je vous propose en première partie des duos, si cela vous dit, des duos pour vous accompagner durant cette première heure sur AM1. Si vous êtes à table, je vous souhaite très très bon appétit. Si vous êtes en voiture, soyez prudents. Si vous êtes à la maison, ben merci de nous écouter à tous. Hein. Ou que vous vous trouvez à la plage, en train de marcher. Parce que n'oubliez pas, comme vous l'avez écouté tout à l'heure, MBC Play, c'est la... Vous pouvez donc nous écouter sur MBC Play à travers votre téléphone ou que vous vous trouvez si vous mettez l'application sur votre téléphone. Donc, ben merci. Merci d'écouter. On y va. Je vous propose pour la première chanson de cette tranche où je vous propose des duos d'écouter Linda Ronstadt et Aaron Neville, Don't Know Much.
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Vous l'avez reconnu, j'en suis sûre, la chanson d'Umberto Tozzi. Et là, il chante avec Serena. Des duos jusqu'à 13h, voilà ce que je vous propose sur AM1, la radio nostalgie, dans l'émission Amour et Nostalgie. Roxette, It Must Have Been Love. Et juste après, bon, ce sera... Ah, je vous fais une petite surprise là, vous allez aimer, je suis sûre.

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1: Voilà les petites surprises, Garou et Céline Dion. Et si tu...

Elle est belle cette chanson, hein. Sous le vent, Garou et Céline Dion, que des duos jusqu'à 13h pour vous, il est déjà midi 45. Et là, je vous propose des...

d'écouter Frédéric François comme vous l'avez jamais entendu auparavant. Il chante avec le chanteur italien Santo Baracato et le morceau c'est Caruso.

Sous un autre registre, Frédéric François avec le chanteur italien Santo Braccato. A noter que Frédéric François est d'origine italienne aussi. Hein. Alors c'était Caruso, grand morceau, grand classique, qui était chanté par Luciano Pavarotti et bien d'autres. Blowing in the Wind, reprise en duo Ben Sidran et Rodolphe. Je vous laisse découvrir cette version. 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

Notez que cette chanson, c'est signé Bob Dylan. C'est une chanson qui date de 1963, Blowing in the Wind. Et là, c'est un duo avec Ben Sidran et Rodolphe. Et ça donne cette version. Moi, je trouve que c'est une très, très belle version. Où chaque parole est dit, est posée. J'espère que vous avez

0: apprécié. Il est midi 55.
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0: Et on termine cette tranche musicale où je vous ai proposé des duos avec très beau duo Eros Ramazzotti, Tina Turner, Cosé de la Vita. Can't stop thinking of you, les choses de la vie.

0: Et voilà, on termine cette tranche en duo. C'était que des chansons chantées en duo. Et là, on termine avec Eros Ramazzotti et Tina Turner pour Cose della Vita. Chers auditeurs, en tout cas, merci d'être branchés sur votre radio.
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1: Il est 13h, bon après-midi à tous.
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1: Et oui, en parlant de nostalgie, ben c'est l'émission Amour et Nostalgie avec Elsa d'habitude. Mais comme elle n'est pas là, c'est Roselyne qui vous accompagne. Alors en deuxième tranche, parce que je suis avec vous quand même jusqu'à 15h, là je vous propose ben, des chansons un peu de tout, c'est gars, enfin un peu de tout quoi. Mais on reste dans la nostalgie, pour vous rendre un petit peu de nostalgie quand c'est samedi. Je sais pas si c'est une bonne idée, mais bon, ça dépend hein, aussi. Il y a des chansons qui nous rendent nostalgiques. Quoi, même si nous pas qu'on sentait là. Et puis de l'amour, toujours, bien sûr. Allez, je vous propose d'écouter le groupe Bitches. How deep is your love? Merci d'être branché. N'oubliez pas, MBC Play sur votre portable pour nous écouter où que vous vous trouvez.

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Mistral gagnant de Renault sur les ondes AM1. La radio Nostalgie, c'est Amour et Nostalgie que vous écoutez actuellement. En parlant de nostalgie et amour, Lynn. Regretter Lynn, avec un grand artiste, grand

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mais que vous avez le sourire sur le visage et plein de pensées positives aussi. Puis si ça va pas, ben écoutez la radio. Ah, mais surtout, la radio Nostalgie. C'était Bernard Lavillier, à l'Antilocal. Elijah, des Seychelles, et Lindsay Bagbot de l'île Maurice. Ou encore, Content Lit. Ah, ça c'est une autre affaire, à l'amour. Juste après, bah juste après, je peux déjà vous dire que il y aura Green Day avec Boulevard of Broken Dreams. Reste.

0: un peu de rock, ça fait du bien. Green Day, Boulevard of Broken Dreams. Sur votre radio AM, hein, la radio Nostalgie. Et ce que vous écoutez actuellement, c'est l'émission Amour et Nostalgie jusqu'à 15h. Encore de belles chansons pour vous accompagner en ce début d'après-midi. Samedi après-midi, samedi 16 mai. Ce qui vous attend, c'est Al Green, Nicoletta et Bam Koutayen.
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0: Les années tendresse. Retour sur notre île avec Anne Santé qui se connaît bien.
1: La même
0: Bam Koutayen. Un morceau qui te connaît bien aussi, Gabi. Merci d'être à l'écoute.

0: Ah, vous l'avez reconnu, la voix de Dave, pour que tu me comprennes encore. Et auparavant, c'est le groupe Chicago, If You Leave Me Now. Moi, je vais vous quitter à 15h. On a le temps de passer ensemble, il est 13h43 seulement. Allez, un petit local, ça vous dit ? L'amour en panne. Eh ben, arrivez ça, hein ? Alain Maccabée.
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1: Allez, on change de style après Alain Maccabée, l'amour en panne. On y va avec le grand, l'unique, l'icône de la chanson française, Johnny Hallyday. Allumez le feu, il est 13h48 minutes. Un peu d'ambiance, ça fait du bien, surtout un samedi, n'est-ce pas? Où que vous vous trouvez, vous pouvez nous écouter sur NBC Play.
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Bruno Malcolm avec Mamzelle sur les ondes de AM1. On termine cette deuxième tranche musicale, deuxième tranche de l'émission Amour et Nostalgie avec The Police. Du-du-du, di-da-da.

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1: Bon après-midi, les

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2: La radio nostalgie, effectivement, donc vous êtes bien branchés, merci à tous. Il est 14h30, on va passer une dernière heure ensemble, dernière heure musicale, et je vous propose là franchement la nostalgie des chanteurs comme, si je vous dis Lynn Renault, Nana Mouskouri, Fabienne Thibault, vous l'avez compris, que des chansons françaises jusqu'à 15h. J'espère que vous allez apprécier. D'ailleurs, je commence avec un style un peu zouk. Zoukovery qui a repris La maladie d'amour de Michel Sardou. Je vous laisse apprécier, il est 14h04.
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Erika Zaraï avec Le Temps des Fleurs, une très belle chanson de Yves Duteil qu'on n'entend pas souvent à la radio. Le simple fait que tu existes, c'est très très beau.

0: Le simple fait que tu existes, c'est cette chanson de Yves Duteil.
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0: Un très très très beau duo, une belle chanson, Salvatore Adamo et Icar, un père et un papa.
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0: chanson que je dédie à tous les papas.

0: amoureuse de Véronique Sanson. En rentrant en hiver, on sent très très bien chez nous et cette chanson cadre bien. Salvador, Henri Salvador, Jardin d'hiver.
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0: Jardin d'hiver d'Henri Salvador. Sur votre radio des chansons françaises jusqu'à 15h, c'est ce que je vous propose. Chers auditeurs, de AM, la radio nostalgie.
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0: Oui, oui, c'est bien ça. Alain Bachung, on change de style, de registre, on change de... Ouais, voilà, tout simplement, un peu d'ambiance, puisqu'on est samedi. Et là, c'est Gabi. Juste après, ce sera Patricia Cass.

Alors, mademoiselle chante le blues, justement, de Patricia Cass. Lio, les brunes comptent pas pour des prunes, n'est-ce pas? Il est 14h32.

Lara Fabian. Tout, tout simplement. Tout, c'est le titre. Laisse-la rêver, nous dit Rogue voisine. Il a bien raison. Juste après, ce sera Mireille Mathieu avec l'enfant que je n'ai jamais eu. Il est 14h39. Merci de nous écouter sur MBC Play, l'application que vous pouvez trouver facilement. C'est très facile, ça se passe sur le portable et on peut nous écouter n'importe où.

0: l'enfant que je n'ai jamais eu !» de Mireille Mathieu.
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2: Merci d'être branché sur AM1, la radio nostalgie. 684 kHz, il est 14h46, on va écouter les trois dernières chansons. Presque, je dois dire. Ouais, trois dernières chansons. Avant 15h.
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chanson que vous aimez beaucoup, Michel Pouvin, Éternel. Ce qui nous amène à 14h54. Quant à moi, je vais vous dire bye bye. Rendez-vous lundi sur la même radio. Radio AM1, Nostalgie, 684 kHz à 18h. On termine avec cette chanson de Mylène Farmer, Désenchantée. Je vous souhaite un très bon week-end, chers auditeurs. Merci d'être branchés. Restez branchés. Il y aura de la belle musique. Dalida et Boney M vous attend sur AM1, la radio Nostalgie. Olivier étant absent, donc il y aura de la musique pour vous accompagner. Bon week-end à vous. À lundi. Bye.

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16h18, bienvenue sur AM1. Et ben oui, c'est Nathan qui est avec vous jusqu'à 19h aujourd'hui. Donc là, jusqu'à 17h, ce sera une voix, une histoire. Et juste après, les grandes voix françaises de tous les temps. Quel plaisir d'être parmi vous en ce samedi après-midi. J'espère que ça va bien de votre côté, que vous passez un très très bon moment, que vous soyez tranquillou à la maison, avec la famille, les enfants. Peut apprécier de la bonne musique ou peut-être pépopom par là par là. Ah bah oui, vous avez raison. Et vous qui bossez en ce moment, en tous les cas, on pense à vous. Merci d'être là. L'instant, vous avez écouté la voix de Frédéric François avec le titre. C'était Alain Morissette avec le fameux California Blue, sorti quand même en 1989 par la légende American Roy Orbison, célèbre pour sa voix profonde et émotive, connue pour des classiques que vous connaissez bien, comme Oh Pretty Woman ou Only the Lonely. Roy Orbison a marqué quand même l'histoire de la musique avec son style romantique et mélancolique. Et ben, on continue dans cette même lancée, dans une voix, une histoire. On place maintenant à l'émotion et la passion avec Frédéric François, chanteur incontournable de la chanson romantique francophone. Frédéric François est connu pour ses titres remplis d'amour et de sensibilité depuis les années 70 quand même. On va écouter L'amour fou, c'est pour vous, ça se passe uniquement sur AM1.

Allez, retour dans les années 80 avec Est-ce que tu viens pour les vacances, duo de David et Jonathan, sorti en 1988, chanson qui est devenue un grand classique des vacances et des souvenirs d'été, avec son refrain entraînant et son ambiance nostalgique. Elle a marqué quand même toute une génération. On va vous laisser apprécier tranquillement. David et Jonathan, est-ce que tu viens pour les vacances? On reçoit aussi vos messages. Eh ben oui, vous connaissez le numéro? Oui, sinon, je vous donne tout de suite.

0: 5-2, 5-1, 72, 69. 5-2, 5-1, 72, 69. Allez, place maintenant à un outil local, un berger Agathe, Zoom qui fin juste après. Ce sera le journal de 16h30.
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2: Merci d'écouter la radio 16h30, l'heure du grand journal, aujourd'hui présenté par Santana Ponsonou. Et bien sûr, on commence avec les titres.
3: Bonjour Alberto, bonjour à tous. Merci. Affaire MCIT, deux officiers devant la justice, le sergent Manuvalou et, la constable Ragout restent en cellule après leur comparution ce matin. Mort de Gino Boda, l'enquête s'accélère. Deux habitants de Grand Gob ont été inculpés pour meurtre et reconduits en détention. Pension de retraite, moins de bénéficiaires à Maurice. Les chiffres officiels confirment une baisse continue depuis le début de l'année. VIH, SIDA, mémoire, soutien et sensibilisation au codant. Une cérémonie aux chandelles réunira le public ce dimanche soir. Festival Scène, une célébration du talent et du courage. Des enfants à besoins éducatifs spéciaux ont ému le public au NGI. Et au Soudan, l'ONU alerte sur une faim massive. Près de 20 millions de personnes font face à une grave crise alimentaire. Merci de nous rejoindre pour ce journal. Nous démarrons avec cette affaire qui secoue la MCIT depuis hier, après une nuit en détention policière. Le sergent Norbert Manuvalou et la constable Nandani Ragou ont comparu devant la Weekend Court ce matin. Une accusation provisoire de Public Official Using Office for Gratification sous la section 22 de la FCC Act a été retenue contre eux. Ils ont été reconduits en cellule policière et devront à nouveau comparaître devant la cour de Pamplemousse ce lundi. Retour sur cette affaire avec Lovina Sophie.
4: Plusieurs limiers de la MCIT se retrouvent dans la tourmente après les allégations d'extorsion formulées par un habitant de Terre Rouge. Selon le plaignant, une équipe de la MCIT aurait effectué un raid chez lui le 7 mai dans le cadre d'une affaire de blanchiment d'argent présumé. Des policiers lui auraient réclamé 100 000 roupies afin d'éviter son arrestation. Une plainte a été enregistrée à la police et le cas a été référé à la Financial Crimes Commission le 15 mai. Le sergent Manuvalou et la WPC Ragou ont été convoqués au raid du Triangle en fin d'après-midi hier. À l'issue de leur interrogatoire, les policiers ont été placés en état d'arrestation. Après ce scandale allégué, les casernes centrales ont réagi. Dans un communiqué émis ce samedi, le Police Press and Public Relations Office est revenu sur les allégations de corruption impliquant certains policiers. Il indique que le 11 mai, des informations liées à une affaire présumée de corruption impliquant des membres de la police ont été portées à l'attention de la hiérarchie policière. Dès qu'elle a été informée de l'affaire, la police a entrepris les démarches nécessaires afin

0: d'inviter la personne concernée à consigner une plainte formelle. Celle-ci a été enregistrée le 14 mai auprès du Central Criminal Investigation Department. Dans un souci de transparence et conformément aux dispositions légales, l'affaire a ensuite été référée à la Financial Crimes Commission pour enquête, explique-t-on dans le document. La police réaffirme également sa politique de tolérance zéro face à la corruption, tout en appelant à ne pas tirer de conclusions hâtives alors que l'enquête se poursuit.
1: Et dans l'actualité judiciaire, toujours une autre affaire continue de retenir l'attention. Maëlle Rose et Miguel Larubarbe ont comparu devant la Weekend Court ce matin pour meurtre. Ces deux habitants de Grand-Gob, tous deux âgés de 21 ans, ont été arrêtés dans le cadre de l'enquête sur le meurtre de Gino Boda, fils de l'ancien ministre Nando Boda. Ils ont été reconduits en cellule policière ainsi jusqu'au 18 mai prochain. Maëlle Rose avait été interceptée hier soir à Grand-Gob alors qu'il circulait dans la voiture de Gino Boda. Il aurait admis avoir étranglé ce dernier à la suite d'une dispute liée à la drogue. Il aurait ensuite demandé à son ami Miguel de l'aider à se débarrasser du corps. L'autopsie a conclu à une strangulation. Les funérailles de la victime ont eu lieu cet après-midi. Lovina Sophie, Jean-François
2: Lécu. Émotion et recueillement cet après-midi à Vacoix. Une foule immense, bouleversée, est venue entourer l'ancien ministre Nando Boda pour un dernier adieu à son fils Gino, tragiquement assassiné dans la nuit de jeudi à vendredi. À la résidence familiale des Boda, à Solferino numéro 5, la douleur était palpable. L'ancien ministre et leader du Rassemblement mauricien a fondu en larmes dans les bras de l'un de ses fils, tout juste rentré de France pour un douloureux voyage. Proches, amis, collègues et de nombreuses personnalités, dont des membres du gouvernement mais aussi de l'opposition, ont tenu à venir exprimer leurs plus vives condoléances à leur ami Nando Boda après le décès de son fils. Également présent, le président de la République, Daram Gokul, ainsi que l'ancien Kassam Outim. Designer de profession, Gino Boda a été mortellement agressé chez lui à Kalodzin pour une affaire de drogue. Ses funérailles ont eu lieu cet après-midi dans une atmosphère empreinte d'émotion. Le cortège funèbre a quitté la résidence de son père aux alentours de 14h30 en direction du cimetière de Trois Mamelles où Gino Boda repose désormais parmi les siens.
1: Tout à fait autre chose. Le nombre de bénéficiaires de la Basic Retirement Pension est en baisse à Maurice. Selon les dernières données de Statistics Mauritius, 275 732 personnes percevaient la BRP en avril, soit 800 bénéficiaires de moins qu'en mars. Depuis le début de l'année, la diminution dépasse les 2200 pensionnés. Cette tendance intervient dans un contexte marqué notamment par le relèvement progressif de l'âge d'éligibilité à la pension de retraite à 65 ans. Anjali Sirotan-Fulchen.
3: Le nombre de bénéficiaires de la Basic Retirement Pension poursuit sa baisse à Maurice. Selon Statistics Mauritius, 275 732 personnes percevaient la BRP en avril dernier contre 276 532 en mars, une diminution de 800 bénéficiaires en un mois. Depuis janvier, la tendance est continue. Le pays comptait alors 277 970 bénéficiaires. En quatre mois, le recul atteint donc 2238 pensionnés. Cette évolution intervient dans un contexte marqué par l'application progressive du relèvement de l'âge d'éligibilité à la pension de retraite à 65 ans, mesure annoncée par le gouvernement l'année dernière. La baisse du nombre de bénéficiaires représente également une économie estimée à plus de 34,8 millions de roupies sur la période. Par ailleurs, la majorité des pensionnés concernés, soit plus de 270 000 personnes, sont âgées entre 60 et 89 ans. Maurice compte aussi près de 5 000 bénéficiaires âgés de 90 à 99 ans ainsi que 222 centenaires.
1: Et on reste dans l'actualité locale avec cette fois une affaire qui rappelle les risques bien réels des arnaques en ligne. Une femme de 38 ans habitant Piton a été arrêtée par la Cybercrime Unit du CCID dans le cadre d'une affaire d'arnaque électronique via WhatsApp. L'enquête a démarré après qu'une victime a vu son compte WhatsApp piraté après avoir partagé un code de vérification avec un inconnu. Des messages frauduleux ont ensuite été envoyés à ses contacts pour demander des transferts d'argent. À ce stade, les enquêteurs ont pu identifier la suspecte. Elle a comparu devant la cour de Rivière-du-Rempart vendredi sous une accusation provisoire de complicité dans une affaire de fraude électronique et a été reconduite en cellule policière. L'SPSOL Lydia Lam du Police Press Office en parle justement au micro d'Adrien Valère.
4: Au niveau de la police, nous finons enregistrer plusieurs cas d'arnaque à travers la plateforme WhatsApp. Et hier, jeudi 14 mai 2026, en deux semaines de l'enquête policière-là, fin connaît un développement important avec l'arrestation par la Cybercrime Unit d'une personne suspectée

0: accepté d'être impliqué dans ce réseau. La personne fit une comparaître hier même devant la cour de district de Rivière-du-Rempart et fit placer ensuite en cellule policière. La police peut poursuivre son enquête et que nous pas écarte la possibilité qu'il y en a d'autres arrestations dépendant des évolutions de l'investigation. Encore une fois, nous rappelons aux citoyens de faire preuve de vigilance face à ce genre d'arnaque.
1: Et changement de ton à présent avec un moment placé sous le signe du souvenir, du soutien et de la sensibilisation. Pour rendre hommage aux personnes décédées des suites du VIH, exprimer un soutien aux personnes vivant avec le virus et sensibiliser le public à l'importance de lutter contre la stigmatisation et la discrimination. C'est dans cette optique que la 21e édition de l'International AIDS Candlelight Memorial se tiendra au Caudan ce dimanche à partir de 18h. Organisée avec la participation d'une vingtaine d'organisations engagées pour les droits humains, cette cérémonie de mémoire et de solidarité réunira le public dans un esprit d'unité et de compassion autour d'un moment de recueillement collectif accompagné de musique. Jacques-Achille pour Pils en parle au micro de Nirma Narayana Reddy.
2: La 21e édition de l'International AIDS Candlelight Memorial sera observée ce dimanche 17 mai à partir de 18h au Caudan. C'est une manifestation qui sera organisée par une vingtaine d'associations engagées dans les droits humains, dans la réponse VIH, dans la réponse drogue aussi. Et nous nous sommes réunis pour observer cette journée qui vient rendre hommage aux personnes qui sont décédées des causes liées au VIH et en signe de soutien aux personnes qui sont infectées et affectées par le VIH. L'invitation est lancée donc à tout le monde parce que c'est une cérémonie qui sera entrecoupée de discours, de messages, de témoignages et d'un accompagnement musical qui sera adapté.
1: Et nous interrompons momentanément cette édition pour prendre la direction du Champ de Mars où l'actualité hippique retient actuellement toute l'attention.

0: Zuberi n'avait pas démérité la dernière fois. La Vacanti, on va suivre son départ et son huitième couloir.
1: Alors, Aiki est déjà là dans sa stalle alors que la Vacanti entre maintenant. Ils vont être rejoints par Aneas qui partira du neuvième couloir autour de Cosmic Captain qui entre maintenant. Royal Port-Louis. On va faire avancer Zuberi qui partira à la corde. Le favori Ico Ico. Ensuite, il restera les deux chevaux de l'écurie Arvin Nagadou, à savoir Mystery Catch et Canford Club, qui entrent maintenant au départ dans quelques secondes. Voilà, c'est parti pour cette huitième et dernière course au programme avec un bon départ pour Zuberi. Regardez Master Point qui va prendre les choses en main, alors qu'à l'extérieur, eh bien, Mystery Catch qui vient se mener à la lutte. Mais pour l'instant, Master Point a l'avantage devant Mystery Catch. Zuberi reste bien placé en troisième position. Ensuite, on retrouve Royal Port-Louis qui évolue à l'extérieur de Ico Ico et de Canford Club. Ensuite, Aneas, Aiki, Canford Club. Et il y a Cosmic Captain, pardon. Et en dernière position, on retrouve Lava County. On est au bas de la descente, à 700 mètres du poteau. Toujours Master Point, à son extérieur Mystery Catch. Avec en troisième position, idéalement placé, Zuberi. Ensuite, on retrouve Royal Port-Louis qui se montre menaçant à l'extérieur de Canford Club. Ensuite, il y a Aneas. Et à l'extérieur, on tente de bouger avec Lava County, alors que les chevaux vont aborder la courbe dans quelques foulées pour entrer en ligne droite, avec Master Point qui va amener le peloton en ligne droite, avec Ico Ico qui va s'amener complètement à l'extérieur. Lava County également vient se mêler à la lutte, à la corde. Et bien, il y a Aiki qui fait une belle impression côté corde. Aiki devant Lava County qui arrive très très fort. Aiki qui va s'imposer. Deuxième Master Point, troisième Lava County.
0: Aiki monté par Maes Madou à l'intérieur, le vieux Aiki qui vient faire la différence. Lava County versé beaucoup vers l'intérieur, son jockey n'a pu bien l'assister. Il vient peut-être coiffer même Master Point pour la deuxième place, mais c'est l'outsider Aiki bien emmené par...

0: De retour dans cette édition après ce direct du Champ de Mars pour la 8e course. Merci d'être avec nous sur RM1. On reprend tout de suite le cours de l'actualité, toujours dans un esprit de solidarité et d'inclusion. Retour justement sur un événement riche en émotions. Une scène remplie de vie, des regards pleins de fierté et des enfants qui ont fait vibrer toute une salle par leur courage et leur talent. Le National Scene Festival à l'auditorium du MDI a célébré les enfants ayant des besoins éducatifs particuliers à travers une demi-journée riche en émotions, musique et en danse. Pendant quelques heures, ces enfants ont chanté, dansé, partagé bien plus qu'une simple prestation. Ils ont touché les cœurs et rappelé que chaque enfant a une lumière unique à offrir au monde. Chabné Zozier Waïdali.
1: Oui, je peux le faire, car j'ai confiance en moi et c'est mon choix. Des mots simples, mais remplis de force et d'émotion. Ces enfants sont uniques et à travers cette chanson, ils montrent qu'ils avancent avec courage, sans laisser les défis freiner leurs rêves. Cette chanson a été écrite par les élèves de l'école La Courte Échelle du Nord. Et pour Christopher, ses paroles ont une place particulière dans son cœur depuis maintenant 3 ans. Des mots qui l'ont aidé à croire en lui et à continuer son chemin avec confiance.
2: C'est une chanson qui, si vous êtes démotivé, la chanson vous donne du punch, quoi. Vous pouvez dire « Oui, je peux le faire, car j'ai confiance en moi ».
1: Et derrière cette belle énergie, il y a Kenny Léonore, le professeur de musique. Un enseignant profondément apprécié par ses élèves parce qu'avec eux, il ne voit pas les différences, mais tout le potentiel qui brille en chacun.
3: J'ai une seule mission, c'est juste inspirer les autres enfants qu'ils ont qu'à réaliser leur rêve. Peu importe qui obstacle qu'il y a. D'exister focus, commence-le et finis-le.
1: Sur scène, la magie prend vie. Ses élèves malentendants dansent avec une précision impressionnante. Chaque geste est synchronisé, chaque mouvement raconte une émotion. Et derrière cette performance, il y a Pierre Munbod, enseignant et chorégraphe à la Society for the Welfare of the Deaf, qui a su transformer les battements de leur cœur en rythme, en mouvement et en musique.
4: C'est pas tant de la musique quand je peux performer, c'est pas même une connaissance de danser la musique. C'est juste simplement sur tout un step qui me montre les autres. Du moment qu'ils me donnent tout ça l'amour là, ça l'affection là, je peux suivre la lettre.
1: À seulement 12 ans, Isa, qui fréquente la Ranger Foundation, a longtemps eu du mal à s'exprimer. Mais aujourd'hui, cette scène lui offre une voix, une occasion de partager son talent, de prendre confiance et de montrer au monde qui elle est vraiment.
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1: Des spectacles d'enfants talentueux, il y en aura encore beaucoup, mais celui-ci a quelque chose de particulier. Ici, certains s'expriment avec des mots, d'autres avec les mains. Certains entendent la musique, d'autres la ressentent autrement. Mais tous se sont réunis par la même passion, le même courage et cette incroyable envie d'avancer dans la vie. Et c'est ce qui rend ce moment si spécial.
0: Et puis avant de refermer ce journal, la direction l'international avec une situation humanitaire qui suscite une vive inquiétude. Au Soudan, près de 20 millions de personnes sont aujourd'hui menacées par une grave crise alimentaire. L'alerte a été lancée dans un communiqué conjoint du Programme alimentaire mondial de la FAO et de l'UNICEF. Ces agences onusiennes mettent en garde contre une situation qui pourrait se transformer en une tragédie encore plus grave sans intervention internationale rapide. Selon le dernier rapport du cadre intégré de classification de la sécurité alimentaire publié jeudi, plus de 40% de la population soudanaise souffre ainsi désormais de faim aiguë, faisant du Soudan la plus importante crise alimentaire au monde actuellement. Voilà, nouvelle qui referme donc cette édition. Merci de l'avoir suivi. Merci à Lovisha, la réalisation, et Kavisha, la technique. Je vous retrouve à 18h pour un prochain rendez-vous avec les nouvelles qui font l'actualité.
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sur AM1, 16h48, toujours Nathan au micro qui vous accompagne jusqu'à 19h ce soir. Et vos petits coucous, oui, je vous ai communiqué le numéro de téléphone tout à l'heure. Vous pouvez nous passer un petit coup de fil, nous envoyer un petit message, 52 51 72 69. Un petit coucou déjà à notre chère amie Magali Meurten du côté de Floréal qui est à l'écoute ce samedi après-midi. Allez, nous on continue avec Une voix, une histoire. Sorti en 1985, chanson qui rend hommage aux légendes de la soul Marvin Gaye et Jackie Wilson, disparus peu avant. Avec son ambiance soul et sa mélodie douce, Night Shift est devenu l'un des plus grands succès de ce groupe que vous connaissez super bien. Commodores, voilà, donc ça c'est Night Shift dans Une voix, une histoire. C'est pour vous, ça se passe sur Ayaman, toujours avec Nathan. Jusqu'à 19h, et n'oubliez pas, à partir de 17h et ce jusqu'à 19h, ce sera les plus grandes voix françaises de tous les temps. Et bien là, ce sera juste magnifique.

Un petit coucou à la famille de la radio et joyeux anniversaire à ma nièce chérie Mela Anroup Farla. Est signée Tati Paulette du côté de Grande Rivière. Tina Arena. 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

0: Edith Piaf, on poursuit avec une autre grande voix française que vous aimez bien. C'est celle d'Aznavour. 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

0: Ça, c'est la voix de Mireille Mathieu. Bravo, tu as gagné, 17h10. Allez, au menu, en ce début de soirée, Jean-Jacques Goldman, Claude François, Joe Dassin, France Gall, Daniel Balavoine, Demis Roussos, Richard Anthony, Julio Iglesias, Amir, Hervé Villard. Voilà un petit peu ce qui vous attend dans les prochaines heures. Je te donne Signé Goldman, c'est tout de suite, c'est maintenant.
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1: On poursuit cette fois-ci avec la voix de Claude François, avec le titre « Petit Jésus ».

0: Magnifique chanson, magnifique voix d'Angélique Kidjo et celle de Florent Pagny. Malaika, on poursuit avec Joe Dassin. Et si tu n'existais pas? Un petit coucou à notre chat ami Miko qui nous écoute du côté du château en ce moment.
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0: 17h22, vous écoutez les grandes voix françaises avec Nathan jusqu'à 19h ce soir.
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1: 18h, c'est parti pour le Grand Journal.
2: Il est 18h. Le Grand Journal de 18h présenté par Santana Ponsenou et on commence avec les titres.
3: Bonsoir Alberto, bonsoir à tous. Affaire MCIT, deux officiers devant la justice, le sergent Manouvalou et la constable Ragou restent en cellule après leur comparution ce matin. Mort de Gino Bauda, l'enquête s'accélère. Deux habitants de Grand Gob ont été inculpés pour meurtre et reconduits en détention. Pension de retraite, moins de bénéficiaires à Maurice. Les chiffres officiels confirment une baisse continue depuis le début de l'année. VIH, SIDA, mémoire, soutien et sensibilisation au codant. Une cérémonie aux chandelles réunira le public ce dimanche soir. Festival Scène, une célébration du talent et du courage. Des enfants à besoins éducatifs spéciaux ont ému le public au MGI. Et sur le plan international, après la visite de Trump en Chine, la délégation américaine se débarrasse des objets remis par Pékin. Merci de nous rejoindre pour ce journal. Nous démarrons avec cette affaire qui secoue la MCIT depuis hier. En effet, après une nuit en détention policière, le sergent Norbert Manouvalou et la constable Nandani Ragou ont comparu devant la Weekend Court ce matin. Une accusation provisoire de Public Official Using Office for Gratification sous la section 22 de la FCC Act a été retenue contre eux. Ils ont été reconduits en cellule policière et devront à nouveau comparaître devant la cour de Pamplemousse ce lundi. Retour sur cette affaire avec Lovina Sophie.
4: Plusieurs limiers de la MCIT se retrouvent dans la tourmente après les allégations d'extorsion formulées par un habitant de Terre Rouge. Selon le plaignant, une équipe de la MCIT aurait effectué un raid chez lui le 7 mai dans le cadre d'une affaire de blanchiment d'argent présumé. Des policiers lui auraient réclamé 100 000 roupies afin d'éviter son arrestation. Une plainte a été enregistrée à la police et le cas a été référé à la Financial Crimes Commission le 15 mai. Le sergent Manouvalou et la WPC Ragou ont été convoqués au raid du Triangle en fin d'après-midi hier. À l'issue de leur interrogatoire, les policiers ont été placés en état d'arrestation. Après ce scandale allégué, les casernes centrales ont réagi. Dans un communiqué émis ce samedi, le Police Press and Public Relations Office est revenu sur les allégations de corruption impliquant certains policiers. Il indique que le 11 mai, des informations liées à une affaire présumée de corruption impliquant des membres de la police ont été portées à l'attention de la hiérarchie policière. Dès qu'elle a été informée de l'affaire, la police a entrepris les démarches nécessaires afin d'inviter la personne concernée à consigner une plainte formelle. Celle-ci a été enregistrée le 14 mai auprès du Central Criminal Investigation Department. Dans un souci de transparence et conformément aux dispositions légales, l'affaire a ensuite été référée à la Financial Crimes Commission pour enquête, explique-t-on dans le document. La police réaffirme également sa politique de tolérance zéro face à la corruption, tout en appelant à ne pas tirer de conclusions hâtives alors que l'enquête se poursuit.
3: Dans l'actualité judiciaire, pardon.

Pendant toujours, une autre affaire continue de retenir l'attention. Melrose et Miguel Larubarbe ont comparu devant la Weekend Court ce matin pour meurtre. Ces deux habitants de Grand Gobe, tous deux âgés de 21 ans, ont été arrêtés dans le cadre de l'enquête sur le meurtre de Gino Boda, fils de l'ancien ministre Nando Boda. Ils ont été reconduits en cellule policière jusqu'au 18 mai prochain. Pour rappel, Melrose avait été intercepté hier à Grand Gobe alors qu'il circulait dans la voiture de Gino Boda. Il aurait admis avoir étranglé ce dernier à

0: Il aurait ensuite demandé à son ami Miguel de l'aider à se débarrasser du corps. L'autopsie a conclu à une strangulation et les funérailles de la victime ont eu lieu cet après-midi. Lovina Sophie, Jean-François Lecnin.
1: Émotion et recueillement cet après-midi à Vacoa. Une foule immense, bouleversée, est venue entourer l'ancien ministre Nando Boda pour un dernier adieu à son fils Gino, tragiquement assassiné dans la nuit de jeudi à vendredi. À la résidence familiale des Boda, à Solferino numéro 5, la douleur était palpable. L'ancien ministre et leader du Rassemblement mauricien a fondu en larmes dans les bras de l'un de ses fils, tout juste rentré de France pour un douloureux voyage. Proches, amis, collègues et de nombreuses personnalités, dont des membres du gouvernement mais aussi de l'opposition, ont tenu à venir exprimer leurs plus vives condoléances à leur ami Nando Boda après le décès de son fils. Également présent, le président de la République, Daram Gokul, ainsi que l'ancien Kassam Outim. Designer de profession, Gino Boda était mortellement agressé chez lui à Kalodzin pour une affaire de drogue. Ses funérailles ont eu lieu cet après-midi dans une atmosphère empreinte d'émotion. Le cortège funèbre a quitté la résidence de son père aux alentours de 14h30 en direction du cimetière de Trois Mamelles où Gino Boda repose désormais parmi les siens.
0: Tout à fait autre chose. Le nombre de bénéficiaires de la Basic Retirement Pension est en baisse à Maurice. Selon les dernières données de Statistics Mauritius, 275 732 personnes percevaient la BRP en avril, soit 800 bénéficiaires de moins qu'en mars. Ainsi, depuis le début de l'année, la diminution dépasse les 2200 pensionnés. Cette tendance intervient dans un contexte marqué notamment par le relèvement progressif de l'âge d'éligibilité à la pension de retraite à 65 ans. Anjali Sirotan-Fulchan.
2: Le nombre de bénéficiaires de la Basic Retirement Pension poursuit sa baisse à Maurice. Selon Statistics Mauritius, 275 732 personnes percevaient la BRP en avril dernier contre 276 532 en mars. Une diminution de 800 bénéficiaires en un mois. Depuis janvier, la tendance est continue. Le pays comptait alors 277 970 bénéficiaires. En 4 mois, le recul atteint donc 2238 pensionnés. Cette évolution intervient dans un contexte marqué par l'application progressive du relèvement de l'âge d'éligibilité à la pension de retraite à 65 ans, mesure annoncée par le gouvernement l'année dernière. La baisse du nombre de bénéficiaires représente également une économie estimée à plus de 34,8 millions de roupies sur la période. Par ailleurs, la majorité des pensionnés concernés, soit plus de 270 000 personnes, sont âgées entre 60 et 89 ans. Maurice compte aussi près de 5 000 bénéficiaires âgés de 90 à 99 ans ainsi que 222 centenaires.
0: Et on reste dans l'actualité locale avec cette fois une affaire qui rappelle les risques bien réels des arnaques en ligne. Une femme de 38 ans habitant Piton a été arrêtée par la Cybercrime Unit du CCID dans le cadre d'une affaire d'arnaque électronique via WhatsApp. L'enquête a démarré après qu'une victime a vu son compte piraté après avoir partagé un code de vérification avec un inconnu. Des messages frauduleux ont ensuite été envoyés à ses contacts pour demander des transferts d'argent. À ce stade, les enquêteurs ont pu identifier la suspecte. Elle a comparu devant la cour de district de Rivière-du-Rempart vendredi sous une accusation provisoire de complicité dans une affaire de fraude électronique et a été reconduite en cellule policière. L'SP Swell Lydia Lam du Police Press Office en parle justement au micro d'Adrien Valère.
3: Au niveau de la police, nous finons d'enregistrer plusieurs cas d'arnaque à travers la plateforme WhatsApp. Et hier, jeudi 14 mai 2026, une de ces semaines l'enquête policière-là fin connaît un développement important avec l'arrestation par la Cybercrime Unit d'une personne suspectée d'être impliquée dans ce réseau. La personne fin comparaître hier même devant la cour de district de Rivière-du-Rempart et fin placée ensuite en cellule policière. La police peut poursuivre son enquête et que nous pas écarte la possibilité qu'il y en a d'autres arrestations dépendant des évolutions de l'investigation. Encore une fois, nous rappelons aux citoyens de faire preuve de vigilance face à ce genre d'arnaque.
0: Et changement de registre à présent avec un moment placé sous le signe du souvenir, du soutien et de la sensibilisation. Pour rendre hommage aux personnes décédées des suites du VIH, ça soit le SIDA, exprimer un soutien aux personnes vivant avec le virus et sensibiliser le public à l'importance de lutter contre la stigmatisation et la discrimination. C'est dans cette optique que la 21e édition de l'International AIDS Candlelight Memorial se tiendra au Caudan ce dimanche à partir de 18h. Organisé avec la participation d'une vingtaine d'organisations engagées pour les droits humains, cette cérémonie de mémoire et de solidarité réunira ainsi le public dans un esprit d'unité et de compassion autour d'un moment de recueillement collectif.

0: collectif accompagné de musique. Joue Jacques Achille pour Pils au micro de Nirma Narayana Reddy.
1: La 21e édition de l'International AIDS Candlelight Memorial sera observée ce dimanche 17 mai à partir de 18h au Coudan. C'est une manifestation qui sera organisée par une vingtaine d'associations engagées dans les droits humains, dans la réponse VIH, dans la réponse drogue aussi. Et nous nous sommes réunis pour observer cette journée qui vient rendre hommage aux personnes qui sont décédées des causes liées au VIH et en signe de soutien aux personnes qui sont infectées et affectées par le VIH. L'invitation est lancée donc à tout le monde parce que c'est une cérémonie qui sera entrecoupée de discours, de messages, de témoignages et d'un accompagnement musical qui sera adapté.
0: Et toujours dans un esprit de solidarité et d'inclusion, retour sur un événement riche en émotions. Une scène remplie de vie, des regards pleins de fierté et des enfants qui ont fait vibrer toute une salle par leur courage et leur talent. Le National Scene Festival à l'auditorium du MGA a célébré les enfants ayant des besoins éducatifs particuliers à travers une demi-journée riche en émotions, en musique et en danse. Shabni Zouzia Waïd Ali.
2: Oui, je peux le faire car j'ai confiance en moi et c'est mon choix. Des mots simples, mais remplis de force et d'émotion. Ces enfants sont uniques et à travers cette chanson, ils montrent qu'ils avancent avec courage, sans laisser les défis freiner leurs rêves. Cette chanson a été écrite par les élèves de l'école La Courte Échelle du Nord. Et pour Christopher, ses paroles ont une place particulière dans son cœur depuis maintenant 3 ans. Des mots qui l'ont aidé à croire en lui et à continuer son chemin avec confiance.
3: C'est une chanson qui, si vous êtes démotivé, la chanson vous donne du punch, quoi. Vous pouvez dire « Oui, je peux le faire, car j'ai confiance en moi ».
2: Et derrière cette belle énergie, il y a Kenny Léonore, le professeur de musique. Un enseignant profondément apprécié par ses élèves parce qu'avec eux, il ne voit pas les différences, mais tout le potentiel qui brille en chacun.
4: J'ai une seule mission, c'est inspirer les autres enfants qu'ils ont qu'à réaliser leurs rêves, peu importe qui obstacle qu'il y en a. J'existe focus, comment on se lit et fini.
2: Sur scène, la magie prend vie. Ses élèves malentendants dansent avec une précision impressionnante. Chaque geste est synchronisé, chaque mouvement raconte une émotion. Et derrière cette performance, il y a Pierre Monbod, enseignant et chorégraphe à la Society for the Welfare of the Deaf, qui a su transformer les battements de leur cœur en rythme, en mouvement et en musique.
5: C'est pas tant de la musique quand je peux performer, c'est pas même une connaissance de danser la musique. C'est juste simplement sur tout bas step qui me montre les autres. Du moment qu'ils me donnent tout ça l'amour là, ça l'affection là, je peux suivre à la lettre.
2: À seulement 12 ans, Isa, qui fréquente la Ranger Foundation, a longtemps eu du mal à s'exprimer. Mais aujourd'hui, cette scène lui offre une voix, une occasion de partager son talent, de prendre confiance et de montrer au monde qui elle est vraiment.
6: Je suis beaucoup de monde. Je suis un pépé, mais c'est moi qui reste fier. Moi, avec mon camarade, je suis content, je me sens happy, je suis content, je suis resté santé.
2: Des spectacles d'enfants talentueux, il y en aura encore beaucoup, mais celui-ci a quelque chose de particulier. Ici, certains s'expriment avec des mots, d'autres avec les mains. Certains entendent la musique, d'autres la ressentent autrement. Mais tous se sont réunis par la même passion, le même courage et cette incroyable envie d'avancer dans la vie, et c'est ce qui rend ce moment si spécial.
0: Et puis avant de refermer ce journal, la direction l'international à l'issue de la visite de Donald Trump en Chine. La délégation américaine aurait jeté l'ensemble des objets fournis par les autorités chinoises avant de remonter à bord de l'avion présidentiel. Selon une journaliste du New York Post présente sur place, badges, accréditations et téléphones jetables utilisés par le personnel auraient été collectés puis jetés avant le départ. Une mesure présentée comme un protocole de sécurité strict alors que rien venant de Chine n'était autorisé à bord de l'avion selon la correspondante de la Maison Blanche. Voilà, nouvelle qui referme donc cette édition. Merci de l'avoir suivi. Merci à Levicha à la réalisation et à Kavish à la technique. Je vous retrouve à 19h pour le dernier point info.

À tous à 18h14, je vous donne lecture des avis d'obsèques. On nous prie d'annoncer le décès de Monsieur Shyam Bisesar, décès de Monsieur Shyam Bisesar, aussi connu sous le nom de Vijay. Il était âgé de 72 ans. Le convoi mortuaire quittera le domicile de son épouse, Madame Sudevi Bisesar, à la route royale à Terre Rouge, demain dimanche 17 mai à 10h, pour se rendre au crématorium de Boismarchant. Le décès de Monsieur Louis Henriot Saint-Louis, décès de Monsieur Louis Henriot Saint-Louis, aussi connu sous le nom de Bringel, il était âgé de 71 ans. Le convoi mortuaire quittera son domicile à Cambarbe, à chemin grenier, demain dimanche 17 mai à 10h30 pour se rendre en l'église de Montcarmel, à chemin grenier, et de là au cimetière de Saint-Martin, à Belle-Ombre. Le décès de Monsieur Michel Jean-Pierre Boudou, décès de Monsieur Michel Jean-Pierre Boudou, aussi connu sous le nom de King. Il était âgé de 74 ans. Le convoi mortuaire quittera son domicile au bloc B44 à Cité Joachim à Forestside demain dimanche à 11h30 pour se rendre en l'église Sainte-Thérèse à Curpipé de là au cimetière de Saint-Jean à Quatre Bornes. Le décès de Monsieur Joseph Antonio Claire, décès de Monsieur Joseph Antonio Claire, aussi connu sous le nom de Tonio, décès survenu à l'âge de 61 ans. Le convoi mortuaire quittera son domicile à Cremation Road à Belmar demain dimanche 17 mai à midi pour se rendre en l'église à Saint-Dominique à Quatre Cocos et de là au cimetière de Trudeau-Douce. Et le décès de Monsieur Richard Johnson Ramborough, décès de Monsieur Richard Johnson Ramborough, aussi connu sous le nom de Richard, il était âgé de 57 ans. Le convoi mortuaire quittera le domicile de sa mère, Madame Marianne Ramborough, au bloc 20B22 à Cronin Street, à Résidence Valigi. C'était aujourd'hui pour se rendre en l'église de Saint-Sacrement-Cassis et de là au crématorium de Vallée des Prêtres. Aux familles endeuillées, la MBC présente ses plus vives sympathies.

Les nouvelles du temps. À présent, communiqué de la météo pour Maurice est mis à 16h30 cet après-midi. La situation générale, des nuages venant du sud-est influenceront le temps local par moment. Voyons à présent les prévisions pour les prochaines 24 heures. Essentiellement beau en début de soirée, période nuageuse par la suite avec des averses principalement sur la moitié est de l'île, au sud et sur le plateau central. Et ces averses pourraient être localement modérées. Des poches de brouillard sont attendues sur les hauteurs. Côté température, la minimale sera entre 18 et 20 degrés sur le plateau central et entre 22 et 24 degrés sur le littoral. Et la maximale sera entre 23 et 25 degrés sur les hauteurs et entre 27 et 29 degrés sur les régions côtières demain. Le vent soufflera du sud-est environ 20 km/h avec des pointes de 50 km/h. Mer forte au-delà des récifs avec des houles du sud-ouest de l'ordre de 3,50 m. Et les sorties en haute mer et dans les lagons sont déconseillées. L'état de la mer dans les lagons du nord s'améliorera graduellement demain. Les marées hautes demain 0h22 et 13h45. Les marées basses à 18h48 et demain 7h09. Le coucher du soleil, c'était à 17h41 à Maurice et le lever est prévu pour demain matin à 6h31. La pression atmosphérique à 16h cet après-midi était à 2012 hectopascal. Direction Rodrigue, communiqué émis à 16h30 cet après-midi. D'emblée, la situation générale, des nuages venant du sud-est influencent le temps local. Voyons à présent les prévisions. Pour les prochaines 24 heures, après quelques averses en début de soirée, le temps sera beau durant la nuit. Côté température, la maximale sera entre 26 et 29 degrés, la minimale entre 22 et 24 degrés. Le vent soufflera du sud-est de 20 à 30 km par heure, avec des rafales pouvant atteindre les 60 km par heure. Mer forte au-delà des récifs, avec des houles de l'ordre de 3,50 m et les sorties en haute mer et dans les lagons sont déconseillées. La pluviométrie durant ces dernières 24 heures, un point de canon 2,6 mm, à Plaine Corail 2,8 mm et à Patate Théophile 0,2 mm. Les marées hautes demain à 0h33 et 13h07, les marées basses à 18h24 et demain à 6h55. Coucher du soleil, c'était il y a une heure à 17h18 et le lever est prévu pour demain matin à 6h08. On passe à Biltapecea pour Maurice, qui finirait à 16h45. Les temps l'eau la mer pour prochaine 24h. Pour une la pluie de temps en temps à soir avec Dimé, si à tout dans secteur l'Est et dans les Cides. Divan, les pouces soufflés, des pistes d'Est environ 20 km/h avec bain de pointe, 50 km/h. Dans Lagon et Candéo brisant, la mer n'est pas praticable. Et Naban la houle, des pistes d'Ouest, des 3,50 m en Déo brisant. Et bain de sortie en Déo brisant avec demain Lagon, lit déconseillé. L'état la mer dans Lagon, les nœuds pour améliorer. Bonne marée haute, Dimé, 0h22, 13h45. Bonne marée basse, 18h48. Avec Dimé, c'était à Nef, grand matin. Et on termine avec le communiqué de la météo pour Agalega. Communiqué mis à 16h45 cet après-midi. La situation générale, un courant d'air modéré circule sur la région. Voyons à présent les prévisions pour les prochaines 24 heures, essentiellement beau. Côté température, la minimale sera d'environ 25 degrés et la maximale sera environ 31 degrés. Le vent soufflera du sud-est à environ 20 km par heure. Mer agitée avec des vagues de l'ordre de 2 mètres et des houles du secteur sud sont attendues demain matin. La pluviométrie durant ces dernières 24 heures étant de 0 mm. Les marées hautes demain à 3h41 du matin et 16h24. Les marées basses à 22h09 et demain à 9h31. Le coucher du soleil, c'est-à-dire quelques minutes, à 17h59. Et le lever pour demain à 6h21. Voilà, c'était les nouvelles du temps pour Maurice Rodrigue et Agalega.

À 18h20, je vous donne quelques communiqués du Central Electricity Board. Les abonnés de la route royale Arsenal dans les environs des Vaco sont avisés que la fourniture d'énergie sera interrompue de 8h30 et ce jusqu'à 16h30 demain dimanche 17 mai en raison des travaux urgents. Et la fourniture d'énergie sera rétablie sans préavis à l'achèvement des travaux. Le CEB avise les abonnés de Port-Louis, habitant dans les environs des rues suivantes. Carical, Trinapoli, Malacca, Coringa, René Mégro, une partie de Paul et Virginie et Gora Isaac, que la fourniture d'énergie sera interrompue entre 8h30 et ce jusqu'à 14h30 demain dimanche. En raison des travaux qui seront effectués sur le réseau électrique, la fourniture d'énergie sera rétablie sans préavis à l'achèvement des travaux. Les abonnés de Saint-Pierre, habitant dans les environs de La Laura, Malinga, Beaubois, Nouvelle Découverte, Symmetry Road, Circonstance, NHDC, Vignol et Morcellement Azalé, sont avisés que la fourniture d'énergie sera interrompue entre 8h30 et ce jusqu'à 15h30 demain dimanche, en raison des travaux qui seront effectués sur le réseau électrique. Et la fourniture d'énergie sera rétablie sans préavis à l'achèvement des travaux. Les abonnés de Rosil, habitant dans les environs de l'avenue Toureau, Docteur Pierroux, avenue Nabi, avenue Philao, avenue Bacta, avenue Satan, une partie de l'avenue Berthaud et les environs sont avisés que la fourniture d'énergie sera interrompue entre 8h30 et ce jusqu'à 15h, demain dimanche 17 mai, en raison des travaux qui seront effectués sur le réseau électrique. La fourniture d'énergie sera rétablie sans préavis l'achèvement des travaux. Le CEB avise également les abonnés de Morcellement Tanakoudi, Morcellement Limoun et NHDC, Riambel Suriname, que la fourniture d'énergie sera interrompue ce lundi 18 mai entre 9h et ce jusqu'à 15h en raison des travaux d'entretien qui seront effectués sur le réseau électrique. La fourniture d'énergie sera rétablie sans préavis à l'achèvement des travaux. Le CEB avise les abonnés de Floréal, habitant les régions et les rues suivantes. Dr Berg, Edward Street, King George 5 Avenue, Manga Street, Back Lane, Hesket Heights Street, une partie Queen Mary Avenue, une partie de John Kennedy Avenue, une partie de George Cooper Street, une partie de Lala Lane, une partie de Lucien de Chazal Street, une partie d'Ernest Harrell Street et les environs, que la fourniture d'énergie sera interrompue entre 8h30 et ce jusqu'à 16h, demain dimanche 17 mai, en raison des travaux qui seront effectués sur le réseau électrique. La fourniture d'énergie sera rétablie sans préavis à l'achèvement des travaux. Et pour finir, le CEB avise les abonnés de Sébastopol,

0: habitants, les régions et les rues suivantes. Village de Pellegrin, Sebastopol Road, Sitaram Road, Tourist Street, Clavette Road, Soudin Road, Résidence Opal, Bombay Street et les environs, que la fourniture d'énergie électrique sera interrompue entre 9h et ce jusqu'à 16h, demain dimanche 17 mai, en raison des travaux qui seront effectués sur le réseau électrique. La fourniture d'énergie sera rétablie sans préavis à l'achèvement des travaux. Le CEB s'excuse auprès de ses abonnés affectés par ces différentes coupures et sont priés de prendre les dispositions nécessaires. Fin des communiqués, 18h25.
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1: Les grandes voix françaises, et oui, vous êtes avec Nathan aujourd'hui exceptionnellement, et c'est Elsa qui est passée faire un petit coucou, c'est Richard Anthony, j'entends siffler le train.

18h37, Richard Anthony. Bah oui, Elsa, une personne fait un petit coucou. Toujours nous a gagné mal l'intrus, hein. Mais bon, on la salue. Vous allez la retrouver sur RM1 tout à l'heure pour Multiplex. En attendant, parce que c'est toi, signé Axel Red.

18h47, j'espère que vous passez un bon moment avec nous ce soir. Et on poursuit avec une autre grande voix ce soir, celle de Céline Dion. S'il suffisait d'aimer, c'est pour vous.

Limba de Luna, signé Dalida, pour vous dire au revoir, bon samedi, bon dimanche, bon week-end. Rendez-vous lundi matin sur RM1 pour votre pré-matinal Morning Breeze de 4h du matin à 6h. Excellente soirée à vous tous.

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1: passé de 5 minutes sur les ondes de la MBC Radio. AM1, votre radio nostalgique, et bien le bonsoir à vous, chers auditeurs et auditrices. Et c'est avec un énorme plaisir qu'on se retrouve comme chaque samedi. Et depuis peu, et bien notre émission Vintage Bar a pris naissance, quoi. Oui, on a débuté avec une nouvelle émission depuis la semaine dernière qu'on vous propose chaque samedi soir de 19h jusqu'à 21h de la musique, oui, et surtout de la bonne musique entre musique jazz, entre musique classique, musique grégorienne et aussi de la musique blues, et bien pour vous accompagner chaque samedi soir. Stéphane avec vous. On débute l'émission avec des voix féminines. Des voix féminines qui nous proposent surtout de la musique blues. Sister Sledge pour débuter cette émission avec Thinking of You.

Sister Sledge, Thinking of You. Je tiens à m'excuser car je vous avais annoncé surtout de la musique blues des Sisters Sledge, alors qu'on vous propose en ce moment en plus de la musique soul, et c'est Maria Carey qui assure la suite de cette sélection avec I Want to Know What Love Is.

0: Sabrina Claudio avec Need You to Need Me.
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0: 19h passées de 17 minutes. J'espère que vous avez passé une bonne semaine. Je tiens à m'excuser pour hier. J'étais pas là. J'étais pas des vôtres pour notre soirée bal rétro du vendredi soir. Mais on est là aujourd'hui et on est content, c'est sûr et certain. J'espère, comme je vous l'ai dit, que votre semaine s'est bien passée et que le week-end, eh ben, s'annonce superbement bien. À l'écoute de votre radio. AM1. Et la suite de notre émission avec de la musique blues, oui, pour de vrai, cette fois-ci avec John Lee Hook et Bonnie Raitt qui nous propose I'm in the mood.

0: Bravo à monsieur Dick Rivers, oh lady, sur les ondes de AM. Chanson qui nous amène à 19h passées de 28 minutes. Et à cette heure-ci, il y a pas mal de Mauriciens et Mauriciennes qui sont en ce moment dans la cuisine à courir un petit peu partout, dans tous les sens, on va dire. Car à cette heure-ci, beaucoup sont à préparer le dîner. Alors à toutes ces belles personnes qui s'activent dans la cuisine, on leur souhaite, eh bien quoi, bonne cuisson à vous! Et surtout, passez une bonne soirée! Ne peut-être mieux que ce qu'on vous propose avec Monsieur Antonio Carlos Jobim. Le fameux Girl from Ipanema.
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Billie Holiday avec Come Rain or Come Shine. Beaucoup de voix féminines ce soir. Avec Billie Holiday qu'on vient d'écouter avec Come Rain or Come Shine. On a écouté aussi la voix de Sister Sledge, Maria Carey, Sabrina Claudio et même Monsieur Antonio Carlos nous a proposé du moins la chanson Girl from Ipanema. Ben, le bonsoir à vous les filles. Et on reste toujours avec des voix féminines. En l'occurrence de Anita Baker qui nous propose Body and Soul.

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1: Il est 20h.

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La voix unique de Aretha Franklin avec Amazing Grace. Tout plein de voix féminines ce soir. On est trop gâtés. Merci beaucoup les filles. Un bon appétit à tous ceux qui passent à table en ce moment. Et on vous accompagne cette fois-ci avec Clarence Gatemouth. La chanson s'appelle Jelly Jelly.

Un petit souci avec la chanson Jelly Jelly. On va essayer de réparer ça tout de suite. Et en attendant, eh ben, je vous propose un petit peu de musique grégorienne avec Chant Gregorian qui nous propose Ascendit Deus.

Chant grégorien Ascendit Deus. C'est bon pour la chanson de Clarence Gatemouth Brown qui nous propose Jelly Jelly, comme promis.

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King avec The Thrill is Gone. Gone, excusez-moi. 20h passées de 42 minutes, oui. Le temps passe aussi vite que ça quand on est ensemble. À tous ceux qui travaillent en ce moment, eh ben on leur souhaite surtout du courage. Et je vous rappelle qu'on vous accompagne en musique 24/7. 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Et c'est pas moi qui dis ça. C'est Monsieur Bex Emmanuel avec sa chanson La belle vie pour Maurice.

Bex Emmanuel, la vie pour Maurice. Chanson qui nous amène presque à la fin de notre émission. L'heure pour nous de se dire au revoir. Et bien sûr, on se donne rendez-vous demain à partir de 10h jusqu'à midi pour votre émission. Oui, l'émission réservée surtout à la diaspora mauricienne, à nos auditeurs et auditrices aussi de l'île Maurice, mais qui voudront surtout passer un petit message pour leur famille, leurs amis qui se trouvent à l'extérieur. Oui, émission spéciale diaspora mauricienne chaque dimanche de 10h jusqu'à midi avec Stéphane, bien sûr. 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

0: 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Ciao, ciao, bye bye, gros bisous à vous et on se retrouve demain à 10h.
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